0: périodes dites assimilées pèseront moins dans le calcul de la pension à l'avenir, de 40% à 20% en fonction des années de naissance. Progressivement, ça va donc diminuer. Plus vous êtes jeune, plus vous serez touché. Une exception est toutefois prévue pour les congés maladie-invalidité, les congés parentaux et autres congés de soins. Sont concernés celles et ceux d'entre nous qui prendront leur pension à partir du 1er juillet 2027. Le but du gouvernement fédéral, faire coller davantage travail effectif et pension. Côté Wallon, la très attendue nouvelle réforme du soutien à la rénovation énergétique des logements a été présentée ce jeudi. Fini les primes, place à des prêts à taux zéro ou avantageux pour s'attaquer en priorité aux passoires énergétiques. À Bruxelles, chose promise, chose due, le gouvernement va diminuer la charge fiscale sur les ménages. L'impôt des personnes physiques diminuera de 1% à partir de l'exercice d'imposition 2028. Un moment de commémoration se tiendra ce vendredi à 11h sur le site du chantier Oxy à Bruxelles. 6 ouvriers ont perdu la vie dans l'incendie qui a pris dans une cage d'escalier de cet immeuble en rénovation mardi. Les États-Unis ont lancé une nouvelle salve de frappe contre l'Iran pour la 6e nuit consécutive. Ces bombardements ont toujours pour objectif d'affaiblir les capacités militaires iraniennes, a expliqué le commandement américain pour le Moyen-Orient sur son compte X. Les affrontements entre Washington et Téhéran ont repris le 7 juillet dernier, il y a une dizaine de jours donc, après des attaques contre des navires dans le Golfe imputés à Téhéran. Ces frappes minent les efforts diplomatiques pour parvenir à la paix. La passe de 3 pour Tim Merlier sur le Tour de France. 3e victoire d'étape pour le sprinter belge de Soudal Quickstep à Chalon-sur-Saône. Ce vendredi, la 13e étape emmènera les coureurs de Dole à Belfort sur 205,8 km avec notamment l'ascension du Ballon d'Alsace à 30 km de l'arrivée. Merci de nous suivre. Où que vous soyez, passez une belle et douce nuit à notre écoute.
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0: Les 3 heures.
1: David Riffon avec vous pour ces informations. Une réforme importante a été votée par la majorité fédérale juste avant les vacances, celle des périodes non travaillées, prises en compte dans le calcul de la pension. Le chômage involontaire, la prépension, le régime de chômage avec complément d'entreprise, toutes ces périodes dites assimilées pèseront moins dans le calcul de la pension à l'avenir, de 40% à 20% en fonction des années de naissance. Progressivement, ça va donc diminuer. Plus vous êtes jeune, plus vous serez touché. Une exception est toutefois prévue pour les congés maladie-invalidité, les congés parentaux et autres congés de soins. Sont concernés celles et ceux d'entre nous qui prendront leur pension à partir du 1er juillet 2027. Le but du gouvernement fédéral, faire coller davantage travail effectif et pension. Côté wallon, la très attendue nouvelle réforme du soutien à la rénovation énergétique des logements a été présentée ce jeudi. Fini les primes, place à des prêts à taux zéro ou avantageux pour s'attaquer en priorité aux passoires énergétiques. À Bruxelles, chose promise, chose due, le gouvernement va diminuer la charge fiscale sur les ménages. L'impôt des personnes physiques diminuera de 1% à partir de l'exercice d'imposition 2028. Un moment de commémoration se tiendra ce vendredi à 11h sur le site du chantier Oxy à Bruxelles. 6 ouvriers ont perdu la vie dans l'incendie qui a pris dans une cage d'escalier de cet immeuble en rénovation mardi. Les États-Unis ont lancé une nouvelle salve de frappe contre l'Iran pour la 6e nuit consécutive. Ces bombardements ont toujours pour objectif d'affaiblir les capacités militaires iraniennes, a expliqué le commandement américain pour le Moyen-Orient sur son compte X. Les affrontements entre Washington et Téhéran ont repris le 7 juillet dernier, il y a une dizaine de jours donc, après des attaques contre des navires dans le Golfe imputées à Téhéran. Ces frappes minent les efforts diplomatiques pour parvenir à la paix. La passe de 3 pour Tim Merlier sur le Tour de France. 3e victoire d'étape pour le sprinter belge de Soudal Quickstep à Chalon-sur-Saône. Ce vendredi, la 13e étape emmènera les coureurs de Dole à Belfort sur 205 km 800 avec notamment l'ascension du Ballon d'Alsace à 30 km de l'arrivée. Merci de nous suivre. Où que vous soyez, passez une belle et douce nuit à notre écoute.
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0: Il est 4 heures.
1: David Riffon avec vous pour ces informations. Une réforme importante a été votée par la majorité fédérale juste avant les vacances, celle des périodes non travaillées prises en compte dans le calcul de la pension. Le chômage involontaire, la prépension, le régime de chômage avec complément d'entreprise, toutes ces périodes dites assimilées pèseront moins dans le calcul de la pension à l'avenir, de 40% à 20% en fonction des années de naissance. Progressivement, ça va donc diminuer. Plus vous êtes jeune, plus vous serez touché. Une exception est toutefois prévue pour les congés maladie-invalidité, les congés parentaux et autres congés de soins. Sont concernés celles et ceux d'entre nous qui prendront leur pension à partir du 1er juillet 2027. Le but du gouvernement fédéral, faire coller davantage travail effectif et pension. Côté wallon, la très attendue nouvelle réforme du soutien à la rénovation énergétique des logements a été présentée ce jeudi. Fini les primes, place à des prêts à taux zéro ou avantageux pour s'attaquer en priorité aux passoires énergétiques. À Bruxelles, chose promise, chose due, le gouvernement va diminuer la charge fiscale sur les ménages. L'impôt des personnes physiques diminuera de 1% à partir de l'exercice d'imposition 2028. Un moment de commémoration se tiendra ce vendredi à 11h sur le site du chantier Oxy à Bruxelles. 6 ouvriers ont perdu la vie dans l'incendie qui a pris dans une cage d'escalier de cet immeuble en rénovation mardi. Les États-Unis ont lancé une nouvelle salve de frappe contre l'Iran pour la 6e nuit consécutive. Ces bombardements ont toujours pour objectif d'affaiblir les capacités militaires iraniennes, a expliqué le commandement américain pour le Moyen-Orient sur son compte X. Les affrontements entre Washington et Téhéran ont repris le 7 juillet dernier, il y a une dizaine de jours donc, après des attaques contre des navires dans le Golfe imputés à Téhéran. Ces frappes minent les efforts diplomatiques pour parvenir à la paix. La passe de 3 pour Tim Merlier sur le Tour de France. 3e victoire d'étape pour le sprinter belge de Soudal Quickstep à Chalon-sur-Saône. Ce vendredi, la 13e étape emmènera les coureurs de Dole à Belfort sur 205 km 800 avec notamment l'ascension du Ballon d'Alsace à 30 km de l'arrivée. Merci de nous suivre. Où que vous soyez, passez une belle et douce nuit à notre écoute.
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0: Il est 5 heures.
1: David Riffon avec vous pour ces informations. Une réforme importante a été votée par la majorité fédérale juste avant les vacances, celle des périodes non travaillées prises en compte dans le calcul de la pension. Le chômage involontaire, la prépension, le régime de chômage avec complément d'entreprise, toutes ces périodes dites assimilées pèseront moins dans le calcul de la pension à l'avenir, de 40% à 20% en fonction des années de naissance. Progressivement, ça va donc diminuer. Plus vous êtes jeune, plus vous serez touché. Une exception est toutefois prévue pour les congés maladie-invalidité, les congés parentaux et autres congés de soins. Sont concernés celles et ceux d'entre nous qui prendront leur pension à partir du 1er juillet 2027. Le but du gouvernement fédéral, faire coller davantage travail effectif et pension. Côté Wallon, la très attendue nouvelle réforme du soutien à la rénovation énergétique des logements a été présentée ce jeudi. Fini les primes, place à des prêts à taux zéro ou avantageux pour s'attaquer en priorité aux passoires énergétiques. À Bruxelles, chose promise, chose due, le gouvernement va diminuer la charge fiscale sur les ménages. L'impôt des personnes physiques diminuera de 1% à partir de l'exercice d'imposition 2028. Un moment de commémoration se tiendra ce vendredi à 11h sur le site du chantier Oxy à Bruxelles. 6 ouvriers ont perdu la vie dans l'incendie qui a pris dans une cage d'escalier de cet immeuble en rénovation mardi. Les États-Unis ont lancé une nouvelle salve de frappe contre l'Iran pour la 6e nuit consécutive. Ces bombardements ont toujours pour objectif d'affaiblir les capacités militaires iraniennes, a expliqué le commandement américain pour le Moyen-Orient sur son compte X. Les affrontements entre Washington et Téhéran ont repris le 7 juillet dernier, il y a une dizaine de jours donc, après des attaques contre des navires dans le Golfe imputés à Téhéran. Ces frappes minent les efforts diplomatiques pour parvenir à la paix. La passe de 3 pour Tim Merlier sur le Tour de France. 3e victoire d'étape pour le sprinter belge de Soudal Quickstep à Chalon-sur-Saône. Ce vendredi, la 13e étape emmènera les coureurs de Dole à Belfort sur 205 km 800 avec notamment l'ascension du Ballon d'Alsace à 30 km de l'arrivée. Merci de nous suivre. Où que vous soyez, passez une belle et douce nuit à notre écoute.
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0: L'État belge mis en demeure par les fiscalistes et experts comptables qui crient leur ras-le-bol face aux pannes informatiques à répétition. Comment prendre soin de nos aînés face aux fortes chaleurs? Nos voisins français pourraient peut-être nous inspirer. Troisième victoire pour Tim Merlier au Tour de France. Il s'est imposé au sprint hier à Chalon-sur-Saône. Bonjour, ils n'en peuvent plus des pannes informatiques. Les fiscalistes mettent l'État belge en demeure. Vous le savez peut-être, si vous n'avez pas encore rempli votre déclaration d'impôt, les délais ont été exceptionnellement allongés jusqu'à ce dimanche inclus, à la suite de problèmes techniques, des soucis qui se répètent, Sarah Hendricks.
1: Le week-end dernier, une panne a encore privé les contribuables et les comptables d'accéder aux plateformes MyMinFin et TaxonWeb. Un épisode qui s'ajoute à une longue série s'insurge l'ITAA, l'Institut des conseillers fiscaux et experts comptables. À chaque fois, la réponse est la même, un délai supplémentaire. Mais pour les fiscalistes, ça ne répare pas les heures perdues, le stress et les tensions extrêmes. Après 20 ans de défaillance de ces outils imposés par l'État, dit le communiqué de presse, la coupe est pleine. Le secteur demande donc des réponses structurelles.
0: Et pour ça, Sarah, l'Institut met donc l'État belge en demeure. Mais qu'est-ce que ça veut dire?
1: L'État belge a 30 jours pour répondre à la proposition des fiscalistes. Il demande d'investir durablement dans les plateformes pour supprimer les dysfonctionnements et d'être associé aux tests avant chaque période de déclaration. Autre demande en attendant, des délais garantis et automatiques en cas de panne et une tolérance administrative sur les sanctions. La mise en demeure est arrivée hier au cabinet de Yann Yambon. Le ministre des Finances dit regretter l'impact des problèmes techniques sur les comptables, citoyens et autres utilisateurs professionnels. Dans le journal L'Écho, il assure tendre la main au secteur pour travailler à des solutions d'avenir.
0: Des explications de Sarah Hendricks. L'ITAA représente 13 500 experts comptables et conseillers fiscaux agréés, ainsi que 20 000 collaborateurs. Les 6 victimes de l'incendie du bâtiment Oxy, place de Brouckère à Bruxelles, ont été identifiées et leurs familles prévenues. Les 2 personnes grièvement blessées par les flammes sont toujours en danger de mort, d'après l'auditorat du travail. Ce matin, les syndicats organisent un moment de commémoration sur le site du chantier. Les organisations syndicales qui ont exprimé leur profonde consternation face au drame et appellent à plus de sécurité pour les travailleurs. L'enquête doit encore déterminer les causes de l'incendie et le déroulement précis des événements. 2 ouvriers d'une société de travaux ont été mis en examen hier et placés sous contrôle judiciaire pour avoir déclenché involontairement le premier incendie en forêt de Fontainebleau près de Paris en France. Ils effectuaient des travaux de réparation des glissières de sécurité sur l'autoroute A6 et des étincelles auraient causé l'embrasement de la végétation. Au total, le feu a ravagé près de 2000 hectares de cette forêt poumon de l'Île-de-France. En France, mais aussi chez nous, les incendies risquent d'être de plus en plus fréquents. En cause évidemment le dérèglement climatique et la sécheresse causée par les vagues de chaleur. La dernière canicule a été particulièrement meurtrière en Belgique. Et pour mieux gérer ces températures élevées, nos gouvernements pourraient s'inspirer de ce qui existe déjà chez nos voisins français, notamment en ce qui concerne la prise en charge des aînés. Illustration à Villeneuve-d'Ascq avec Jérémy Dessal et Corentin Laurent.
2: Cette sonnerie, c'est le signe que Monique, 78 ans, n'est pas seule face aux vagues de chaleur.
3: Allô, oui.
2: Parce qu'à l'autre bout du fil...
3: Bonjour madame, le CCS de Villeneuve-d'Ascq.
2: C'est Stéphanie du Centre Communal d'Action Sociale qui prend des nouvelles.
3: Vous avez de quoi vous hydrater? Vous avez une bouteille d'eau?
4: Toujours, j'emmène ma bouteille avec.
2: À Villeneuve-d'Ascq, comme partout en France, les autorités locales ont l'obligation de constituer un registre des personnes vulnérables partant de canicule.
3: Les personnes peuvent s'inscrire de façon volontaire sur le registre des personnes à rappeler, ou c'est les familles qui demandent à les inscrire par précaution.
2: Dès que le code orange est décrété, les appels sont systématiques et en cas de problème, la famille ou les secours seront alertés.
4: À part le kiné puis les infirmières, j'ai pas énormément de visites, donc... Ça rassure.
2: Un dispositif préparé à l'avance et déclenché automatiquement, c'est précisément ce que la Belgique va devoir mettre en place dans les années à venir. La France est donc un bon exemple.
5: On a une centaine d'aînés qui sont inscrits.
2: Du moins dans une certaine mesure. Stéphane Vatan est le directeur du Centre communal d'action sociale.
5: Mais je pense qu'on pourrait atteindre facilement les 1000 personnes. Tout le monde ne s'inscrit pas. Il faudrait sans doute avoir davantage de liens avec d'autres partenaires.
2: C'est quand les fortes chaleurs de 2003 ont fait 15 000 victimes que la France a revu son plan canicule en profondeur. L'avenir nous dira si la surmortalité récente en Belgique sera un déclic suffisant.
0: Sixième nuit consécutive de frappes américaines en Iran. Des projectiles américains ont frappé l'île de Keshm ainsi que les environs du port de Bandar Abbas en Iran. Selon les médias iraniens, des ponts ont également été pris pour cible dans le sud du pays. L'armée iranienne a riposté en menant des frappes contre des cibles militaires américaines au Koweït, à Bahreïn et au Qatar. En sport, troisième victoire d'étape belge au Tour de France et troisième victoire pour Tim Merlier. Il s'est imposé à Chalon-sur-Saône au sprint comme les deux premières fois. Il était motivé par la présence de sa compagne Cameron Vandenbroek et de son fils Jules et il a été aidé dans l'emballage final par ses coéquipiers.
6: Je dois dire grand merci à l'équipe parce que c'est extraordinaire comme eux relaient pour moi et comme ils ont la confiance dans moi.
7: Et puis ben voilà, il y avait Cameron aujourd'hui et votre fils aussi qui était là. C'était le bon moment pour gagner. Ça doit être chouette de partager ça. Vous venez de faire le podium avec votre fiston.
6: Oui, c'est ça. J'espère quand il est plus vieux que c'est le moment qui.
7: C'est souvenir.
6: Oui, voilà.
7: Il a pu voir le maillot jaune aussi, j'ai vu là.
6: Ah oui, ouais, j'ai une photo avec Tadej et Jules parce que c'est quand même le plus grand coureur du monde.
0: Jasper Philipsen a pris la troisième place du sprint. L'étape du jour sera la plus longue de ce Tour 2026. 206 km entre Dole et Belfort. Il y aura un col de première catégorie, le Ballon d'Alsace. Et puis 4,3 millions d'euros, c'est le prix d'un maillot porté par Pelé, 17 ans à l'époque, lors de la première finale de Coupe du Monde de football remportée par le Brésil en 1958. C'est le deuxième maillot le plus cher au monde, derrière celui porté par Maradona en 1986, lors du mythique quart de finale entre l'Argentine et l'Angleterre, adjugé lui à plus de 8 millions d'euros. Voilà pour les infos. Très belle matinée à notre écoute.
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1: Bon début de journée avec Viva Plus, il est 6h30.
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1: Et nous sommes vendredi, dernier jour de cette semaine. Nous sommes le 17 juillet. Bonne fête aux Charlottes. Le dicton du jour dit soleil. Pour la Sainte Charlotte, promet décembre qui grelotte. Soleil qui s'est levé à 5h49, il se couchera à 21h49 en fin de journée. Et puis vous avez déjà déposé quelques températures sur la page Facebook de Viva Plus comme tous les matins. Huguette me dit qu'à Goy, il fait 16 degrés, le soleil est déjà présent. Du côté de Jean Blou, 15 degrés. Un bon week-end, un bon vendredi, nous dit Thomas, avec le soleil qui est bien présent aussi. Et puis sur Givry, où se trouve Josette, il y a 18 degrés. Le soleil arrive, nous écrit-elle. On aura l'occasion de faire un premier point sur la météo après Dalida. Il venait d'avoir 18 ans. Puis on retrouvera Bilal et les comètes aussi avec See You Later, Alligator. Très belle matinée à tous.

Il est 6h36, sur Viva Plus, il fait actuellement 17 degrés avec de la pluie sur Bastogne. On n'est pas tous logés à la même enseigne hein, ce matin. Et puis sur Libramont, Jean-Luc me dit que le ciel est très gris, accompagné de quelques coups de tonnerre. 17 degrés, c'est la température là-bas ce matin. Un premier coup d'œil sur la météo de ce vendredi. Et puis on retrouvera Dave avec Danser Maintenant. Ce matin, la météo nous offre un dégradé sur la Belgique avec un ciel complètement dégagé et un soleil généreux qui sont présents sur l'ouest du pays. Des voiles nuageuses sont déjà visibles sur le centre et le sud. Actuellement, des averses orageuses sont signalées sur l'extrême sud entre Virton et Arlon, mais elles vont s'éloigner par l'est dans le courant de la matinée. Les températures sont déjà bien douces et atteindront 23 degrés vers midi. Pour cet après-midi, le soleil sera toujours bien présent sur les trois quarts du pays. C'est à nouveau sur l'extrême sud qu'un risque orageux est attendu en deuxième partie de journée. Les températures commencent à se replier sous l'effet d'un vent faible à modéré de secteur nord à nord-ouest. On ne dépassera pas 21 degrés sur le littoral. Il fera encore 24 à 25 sur les hauteurs de l'Ardenne, avec une moyenne de 27 degrés dans le centre du pays. On atteindra 28 degrés en Compiègne, dans la région liégeoise et en Lorraine belge.

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1: 6h44 sur Viva Plus. 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

0: 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On va retrouver Benny King dans un court instant et les New Seekers.
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1: Bonne fin de semaine avec Viva Plus, il est 7h. Voici le journal de Florence Urner.
2: À tous, ils mettent l'État belge en demeure. Les experts comptables et fiscalistes en ont assez des pas d'informatique qui se répètent et qui compliquent grandement leur travail. En Ukraine, la colère des jeunes qui manifestent dans la rue. Ils reprochent au président ukrainien d'avoir limogé le ministre de la Défense. Et puis c'est le rendez-vous de tous les passionnés de sport moteur. Le Grand Prix de Spa-Francorchamps a lieu tout ce week-end. Bienvenue à tous, on commence donc avec le ras-le-bol des fiscalistes. Ils n'en peuvent plus des pannes informatiques sur les plateformes comme MyMinFin ou encore TaxonWeb. Sarah Hendricks, ils ont donc décidé de mettre l'État belge en demeure.
3: Oui, une demande formelle a été adressée à l'État belge qui a 30 jours pour répondre. L'ITAA, l'Institut des conseillers fiscaux et experts comptables, qui représente 13 500 professionnels et 20 000 collaborateurs, veut des solutions concrètes. Un plan d'investissement dans les plateformes et être associé à la conception et au test des applications avant chaque période de déclaration. Dans l'attente d'une solution définitive, il réclame aussi des délais garantis et automatiques en cas de panne avérée, ainsi qu'une tolérance sur les sanctions.
2: Oui, Sarah, car il faut le dire, les problèmes techniques se succèdent ces dernières années.
3: 2024, 2025 et tout récemment 2026. Le week-end dernier, impossible pour les contribuables et comptables d'accéder à MyMinFin et TaxonWeb. Les délais pour rendre les déclarations ont donc été prolongés du 15 au 19 juillet inclus, ce dimanche donc. Ces délais supplémentaires sont à chaque fois l'unique réponse, déplorent les fiscalistes qui estiment que ça ne répare pas les heures perdues, le stress et les tensions extrêmes. Après 20 ans de défaillance de ces outils imposés par l'État, ils demandent donc des réponses structurelles.
2: Et le ministre des Finances, Yann Bonne, a fait savoir qu'il tendait la main aux représentants du secteur pour trouver des solutions. En bref, un hommage sera rendu ce matin aux 6 personnes qui ont perdu la vie dans l'incendie du bâtiment Oxy près de la place de Brouckère à Bruxelles. Elles ont désormais toutes été formellement identifiées. L'enquête, elle se poursuit pour tenter de comprendre les circonstances de l'accident. Notez que 2 autres ouvriers blessés sont toujours en danger de mort. Dernier conseil des ministres avant le 21 juillet et quelques dossiers que beaucoup aimeraient voir bouclés avant les vacances politiques. Des dossiers compliqués, notamment au programme, avec par exemple le changement au niveau de l'épargne pension, la privatisation partielle de Belfius ou encore le nouveau contrat de gestion de Bipost. Quant au budget, eh bien là, l'espoir d'arriver à un accord budgétaire pour le 21 juillet s'est évanoui. Politique toujours, mais au niveau bruxellois, à présent, cela fait maintenant 5 mois que le gouvernement est en place. Et avant les vacances, c'est là aussi l'occasion d'un premier bilan. Mais pour l'équipe de Boris Dilliès, il s'agit aussi d'annoncer de nouveaux projets. Reportage d'Imad Messoudi et Ariane Dufresne.
4: Allô ? Voilà, mesdames, messieurs, Damason Ehren, bienvenue ici à Val-Duchesse.
5: Parce que peut-être on ne parle pas assez souvent du gouvernement bruxellois, celui-ci a voulu marquer le coup. Un conseil des ministres délocalisé à Val-Duchesse au lieu de négociations politiques belges. Et 5 mois plus tard, il n'y a pas de crise au sein de l'équipe de Boris Dilliès.
6: Le premier bilan général, c'est qu'on a montré qu'on parvenait à travailler ensemble.
5: Le ministre président bruxellois l'admet, il y a des tempêtes, mais le bateau garde le cap, surtout sur les questions budgétaires avec un objectif maintenu de retour à l'équilibre. Ahmed Laouedj, ministre de l'Action sociale et des pouvoirs locaux.
7: On fait des efforts, mais sans austérité. Par exemple, on ne met pas à contribution les communes comme on le voit en Wallonie. Sur le secteur associatif, oui, il y a des efforts aussi, mais on les a limités.
5: Entre baisse de la fiscalité sur l'immobilier, les revenus des Bruxellois, mesures contre le décrochage scolaire, investissement dans la STIB, lancement d'un projet de piscine en plein air en Anderlecht ou encore mise en place de zones franches économiques, le gouvernement Dilliès a voulu montrer qu'il avance sereinement. Malgré l'affaire du foyer anderlechtois.
2: Oui, le foyer anderlechtois, il en sera encore question aujourd'hui en réunion plénière du Parlement bruxellois. Les recommandations de la commission d'enquête seront soumises au vote. En Ukraine, malgré la guerre, le bras de fer se poursuit entre la jeunesse et le président Zelensky. Hier soir, les jeunes Ukrainiens ont à nouveau manifesté sous les fenêtres du palais présidentiel. Les jeunes assurent qu'ils poursuivront aussi longtemps que nécessaire. C'est le départ forcé de Mikhailo Fedorov, le très populaire ministre de la Défense, qui provoque cette vague d'indignation. Fedorov a amorcé un nécessaire travail de modernisation de l'armée, mais cela n'a pas plu à son commandant en chef qui représente la vieille garde. Et entre ce général et le ministre, eh bien c'est le général qu'a choisi Zelensky. Reportage en Ukraine de Maureen Mercier.
8: Dans la foule, Anna, dans une main son téléphone portable, elle vient de prévenir son mari.
9: soldats. Son message dit « Ne t'en fais pas, nous manifestons, nous nous battrons ». Dans son autre main, sa pancarte, il est écrit « Rendez-nous Fedorov ».
10: Fedorov répond aux besoins de nos soldats. Il ne répond pas aux souhaits des fabricants d'armes ou des amis du président. Il achète ce dont les militaires ont besoin. Si nos militaires le soutiennent, comment pourrions-nous faire autrement ?
9: Entre ce jeune ministre efficace et le général qui incarne la vieille garde, cette armée encore sclérosée par l'héritage soviétique, Zelensky a choisi de préserver le général. Sous les fenêtres du palais présidentiel, la foule chante l'hymne national. Anna de conclure. Bien sûr, nous serons là aujourd'hui, demain et aussi longtemps que nécessaire. Zelensky se retrouve une fois de plus face à la colère de la rue, exactement comme il y a un an, lorsqu'il avait tenté d'affaiblir la loi anticorruption. L'an dernier, c'est cette jeunesse qui avait gagné. Ici, Zelensky a tenté de l'apaiser en annonçant que Fedorov restera malgré tout dans son équipe, sans en dire plus. Pas sûr que cela suffise à calmer la rue.
2: Et hier, au moins 11 personnes ont été tuées dans des frappes et affrontements opposant russes et ukrainiens, notamment à Zaporijja, Kharkiv ou encore Odessa. De nouvelles frappes américaines cette nuit en Iran pour la sixième nuit consécutive. Les Américains ont visé des sites iraniens de défense antiaérienne et des infrastructures de surveillance le long de la côte. L'armée iranienne a riposté en menant des frappes contre des cibles militaires américaines au Koweït, à Bahreïn ainsi qu'au Qatar. Dans son discours à la Nation cette nuit, Donald Trump a accusé la Chine d'avoir organisé le plus gros piratage de données électorales de l'histoire. Pékin aurait manipulé l'élection présidentielle américaine de 2020 en obtenant illégalement les données de 220 millions d'électeurs américains. Trump qui a promis de publier des documents des services de renseignement pour étayer ses accusations. Pékin, de son côté, dément toute ingérence. Un discours à la Nation que certaines chaînes de télévision américaines n'ont pas souhaité diffuser en prime time. Donald Trump a réagi, appelant au retrait des licences de ces chaînes. On passe au sport. Le Grand Prix de Belgique de Formule 1 a lieu ce dimanche à Francorchamps. Mais ça commence dès aujourd'hui avec les deux premières séances d'essais libres et le suspense sera au rendez-vous des trois jours. Mercedes est toujours au sommet, mais Ferrari est aussi de retour au premier plan et donc Lewis Hamilton aussi. Il est monté quatre fois sur le podium lors des cinq dernières courses et il a gagné en Catalogne il y a un mois. Le pilote britannique est en forme.
11: Je me sens vraiment bien, honnêtement, je ne sais pas trop à quoi m'attendre ce week-end avec ses longues lignes droites et ses virages rapides, mais j'adore ce circuit. La météo est excellente et je suis vraiment fier de l'équipe ainsi que des progrès que nous réalisons. Je pense que la saison aurait sans doute pu commencer un peu plus fort si j'avais eu dès le début les mêmes sensations que celles que j'ai eues au Japon et à Montréal, mais nous avons bien progressé et nous continuons à avancer étape par étape. Nous avons évidemment laissé filer quelques points en route, mais malgré tout, on a décroché des victoires et des podiums, et c'est le plus important. Et désormais, l'objectif est simplement de regarder vers l'avant, de continuer à optimiser notre potentiel et prendre le maximum de points chaque week-end de course.
2: Des propos recueillis par Pierre Capard. Et puis en cyclisme au Tour de France, c'est Tim Merlier qui s'est imposé hier au sprint à Chalon-sur-Saône. Au classement général, Tadej Pogacar est toujours en jaune. Aujourd'hui, les coureurs partiront de Dole et arriveront à Belfort. Étape la plus longue de ce tour, 206 km. Avec un col de première catégorie, le Ballon d'Alsace. Voilà qui marque la fin de ces infos. Que vous soyez, merci de nous écouter.
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1: Bonne fin de semaine, vendredi 17 juillet aujourd'hui. Bonne fête aux Charlottes aussi, hein, c'est le prénom du jour. Le dicton dit soleil pour la Sainte Charlotte promet décembre qui grelotte. Un soleil qui s'est levé à 5h49 ce matin et qui se couchera à 21h49. Marianne me dit qu'à Sainte-Marie, Chevigny, le ciel est laid, gris noir. Il a plu un petit peu cette nuit, 18 degrés. Effectivement, il y a une photo que Marianne nous a laissée sur la page Facebook de la radio. Pas beau le ciel, hein. Ah, il est pas beau. Moi, je peux vous donner un conseil, Marianne. Il faut venir du côté de Mons. Ici, ça va, le ciel est clair. Il n'est pas aussi vilain que chez vous. Et comme quoi, vous voyez, on n'est pas tous légers à la même enseigne. Maggie à Braine-le-Château me dit 18 degrés, ciel bleu. Bah voilà, la preuve. Et quelques nuages blancs, pas de vent. Françoise, elle est toujours à la mer. À la Panne, il fait 18 degrés. Il fait légèrement nuageux avec du vent et le soleil est déjà présent. Et on va terminer par Stambert. Il y a 16 degrés. C'est Sicile qui se trouve là-bas. Il fait très nuageux, mais le soleil est quand même là. On aura l'occasion de faire un point complet, hein, sur la météo avec Denis Collard après Frédéric François.
12: 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Bon, à cette heure, si on se réveille, on profite quand même de la journée, surtout que les températures sont plus respirables aujourd'hui. Hein. Allez, on fait le point météo dans quelques minutes. Là, c'est Paul McCartney avec son groupe Les Wings. Voici Live and Let Die.

Il est 7h16, déjà sur Viva Plus. On va retrouver Stevie Wonder dans un court instant, mais avant cela. Et bon, on va faire le point sur la météo. Bonjour Denis Collard. Denis qui ne va pas tarder à nous rejoindre. Je l'avais au bout du fil pour tout vous dire il y a à peine quelques secondes, donc il devrait se connecter normalement très très vite. Ou alors c'est qu'il a des petits soucis avec son appareil pour se connecter ce matin. Bon ben, qu'est-ce qui se passe alors Denis? Qu'est-ce qui se passe? On a l'appareil qui chauffe peut-être aujourd'hui. Alors, je sais pas, on va peut-être écouter Stevie Wonder, et puis si on arrive à récupérer Denis, on ira juste après Stevie Wonder. Voilà, on va faire comme ça.

Il est 7h23, sans Viva Plus. Décidément, on n'a pas de chance avec Denis Fatin. On n'arrive pas à le joindre. Donc, on fera un point sur la météo tout à l'heure. En attendant, on va quand même regarder un petit peu vos messages avec les températures près de chez vous. Pierre à Esch-sur-Alzette me dit qu'il fait 20 degrés. Il fait nuageux. À Reims, il fait 16,8 degrés avec un léger vent, un ciel nuageux. Et puis alors, sur la région de Vervic, où se trouve Réjeanne, il y a 17,7 degrés. Un léger voile nuageux, nous dit-elle. Le soleil cherche à percer. Voilà pour la météo près de chez vous ce matin. Voici Daniel Balavoine sur Viva Plus avec Laziza. Et puis on retrouvera Vite Damone aussi avec Let's Fall in Love.

0: va retrouver Alain Souchon avec Jamais Content, Jamais Content dans un court instant. Et ben justement, Alain Souchon, complice de Laurent Voulzy. Je vous rappelle qu'on a des places, à vous offrir ce matin pour le concert aux Francofolies de Laurent Voulzy. 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
0: Et en ce vendredi 17 juillet, nous fêtons les Charlotte. Bonne fête à vous si vous portez ce prénom. En fait, l'anniversaire de l'actrice belge Cécile de France. Elle a 51 ans, on l'a vu entre autres dans l'Auberge espagnole. L'acteur de K2000 et Alerte à Malibu, David Hasselhoff, fête aussi son anniversaire. Il a 74 ans aujourd'hui. Et puis la reine consort, épouse du roi Charles III, Camilla Parker Bowles, fête ses 79 ans aujourd'hui. Je vous rappelle qu'il y a une séquence pour vous, 8h30 en semaine, 9h30 le week-end et les jours fériés. 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Vous nous faites parvenir un petit mail à vivaplus@rtbf.be. Il suffit de nous communiquer le nom et le prénom de la personne à fêter, son adresse, son numéro de téléphone et surtout la date d'anniversaire, la date de naissance pour être plus exact, complète avec l'année, puisqu'on ira rechercher la chanson qui était numéro 1 dans les parades le jour de la naissance de la personne qu'on va accueillir sur notre antenne. 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

0: Plus, l'important, c'est aussi les températures près de chez vous. Hein. 15 degrés à Fresnaville ce matin. Ciel dégagé, me dit Sylviane qui se trouve là-bas. À Villers-Est, il fait 17 degrés. Le ciel est parsemé de nuages qui cachent le soleil et pas de vent, nous dit Michel. Et enfin, à Durnal, 16 degrés. Il fait un peu plus frais, cela fait du bien, nous dit Gilbert. Bah, c'était prévu, hein, effectivement, et c'est confirmé, donc, des températures un peu plus fraîches ce vendredi. On va enfin pouvoir respirer un petit peu. Un rappel de la météo, et puis on retrouvera Cliff Richard derrière avec We Don't Talk Anymore. Ce matin, la météo nous offre un dégradé sur la Belgique avec un ciel complètement dégagé et un soleil généreux qui sont présents sur l'ouest du pays. Des voiles nuageuses sont déjà visibles sur le centre et le sud. Actuellement, des averses orageuses sont signalées sur l'extrême sud entre Virton et Arlon, mais elles vont s'éloigner par l'est dans le courant de la matinée. Les températures sont déjà bien douces et atteindront 23 degrés vers midi. Pour cet après-midi, le soleil sera toujours bien présent sur les trois quarts du pays. C'est à nouveau sur l'extrême sud qu'un risque orageux est attendu en deuxième partie de journée. Les températures commencent à se replier sous l'effet d'un vent faible à modéré de secteur nord à nord-ouest. On ne dépassera pas 21 degrés sur le littoral. Il fera encore 24 à 25 sur les hauteurs de l'Ardenne, avec une moyenne de 27 degrés dans le centre du pays. On atteindra 28 degrés en Campine, dans la région liégeoise et en Lorraine belge.
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0: 7h48 sur Viva Plus. 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
0: 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Allez, on jette un petit coup d'œil sur les programmes télé, et derrière, il y a Suzy Quatro et Chris Norman.
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0: Un film avec Elsa Silberstein et Stéphane De Groot, c'est Tout nous sourit sur La Une à 20h55.
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0: Vous allez retrouver Cyril Ferraud et Fort Boyard ce soir dès 20h30 sur Typique.
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0: Dans Rendez-vous en terre inconnue ce soir, Bruno Solo chez les Cavaliers Mongols, c'est à 20h35.

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1: Bon vendredi matin avec Viva Plus, il est 8h. Voici le journal de Florence Urdin.
2: Bonjour à tous. Les comptables mettent en demeure les tabelles. Gilles dénonce les pannes informatiques à répétition des plateformes fédérales, notamment pour remplir la déclaration fiscale. Comment prendre soin de nos aînés face aux fortes chaleurs? Eh bien, nous pourrions nous inspirer de ce que font nos voisins français. Reportage dans un instant. Enfin, du monde, beaucoup de monde attendu tout ce week-end à Spa-Francorchamps pour le Grand Prix de Belgique. Conséquence, le prix des locations explose. Bienvenue à tous. Ils n'en peuvent plus des pannes informatiques. Les fiscalistes et experts comptables mettent l'État belge en demeure. Vous le savez peut-être, si vous n'avez pas encore rempli votre déclaration d'impôt, les délais ont été exceptionnellement allongés jusqu'à ce dimanche inclus, à la suite de problèmes techniques, des soucis qui se répètent, Sébastien Remacle.
3: Oui, le dernier exemple en date, c'était le week-end dernier, alors qu'il ne restait que quelques heures pour rentrer sa déclaration. Bug du système, impossible d'accéder aux plateformes MyMinFin et TaxonWeb. Et c'est loin d'être une première. L'ITA, l'Institut des conseillers fiscaux et des experts comptables, le déplore. Il dénonce qu'à chaque fois, la réponse apportée par l'État est la même, un délai supplémentaire. Mais selon la corporation, cela ne répare pas les heures perdues, ni le stress généré par ces pannes.
2: Et la profession exprime son ras-le-bol ce matin, elle met en demeure l'État belge. Alors ça veut dire quoi, Sébastien ?
3: C'est le dernier appel écrit qui demande à quelqu'un d'exécuter son obligation. Dans ce cas-ci, les comptables demandent à l'État d'apporter des réponses structurelles, des investissements dans le système informatique pour supprimer les dysfonctionnements, la mise en place d'un allongement automatique des délais en cas de panne avérée, et ils demandent encore une plus grande tolérance avant les sanctions en cas de retard. La mise en demeure, c'est une étape qui précède une action en justice. Alors, ira-t-on jusque-là ? Peut-être pas. Le ministre des Finances et le SPF Finance ont déjà réagi. Ils s'engagent à améliorer le système informatique. Ils disent aussi tendre la main au secteur pour travailler à des solutions pérennes à l'avenir.
2: Et l'ITAA qui met donc en demeure l'État belge représente 13 500 experts comptables et conseillers fiscaux agréés en Belgique ainsi que leurs 20 000 collaborateurs. Un moment de commémoration ce matin pour les 6 victimes de l'incendie survenu mardi sur le chantier du bâtiment Oxy près de la place de Brouckère à Bruxelles. Les corps de ces 6 ouvriers ont désormais été formellement identifiés. Les 2 ouvriers grièvement blessés sont toujours en danger de mort. Les experts poursuivront leur travail aujourd'hui encore pour comprendre ce qu'il s'est passé. Un dernier conseil des ministres avant les vacances. Les ministres du gouvernement fédéral doivent se revoir aujourd'hui pour trancher plusieurs dossiers. Certains ne devraient pas poser problème, comme la mise en place d'un nouveau congé de 5 jours lors d'une naissance. Mais d'autres dossiers s'annoncent plus compliqués. La privatisation partielle de la banque Belfius ou encore les changements au niveau de l'épargne-pension. En France, mais aussi chez nous, les incendies risquent d'être de plus en plus fréquents en raison du dérèglement climatique et des sécheresses causées par les vagues de chaleur. La dernière canicule a été particulièrement meurtrière en Belgique. Alors pour mieux gérer ces températures élevées, nos gouvernements pourraient s'inspirer de ce qui existe déjà chez nos voisins français, notamment ce qui concerne la prise en charge des aînés. Illustration à Villeneuve-d'Ascq avec Jérémy Dessalles et Corentin Laurent.
4: Cette sonnerie, c'est le signe que Monique, 78 ans, n'est pas seule face aux vagues de chaleur.
5: Allô, oui.
4: Parce qu'à l'autre bout du fil...
5: Bonjour madame, le CCS de Villeneuve-d'Ascq.
4: C'est Stéphanie du Centre Communal d'Action Sociale qui prend des nouvelles.
5: Vous avez de quoi vous hydrater? Vous avez une bouteille d'eau?
6: Toujours, j'emmène ma bouteille avec.
4: À Villeneuve-d'Ascq, comme partout en France, les autorités locales ont l'obligation de constituer un registre des personnes vulnérables partant de canicule.
5: Les personnes peuvent s'inscrire de façon volontaire sur le registre des personnes à rappeler, ou c'est les familles qui demandent à les inscrire par précaution.
4: Dès que le code orange est décrété, les appels sont systématiques et en cas de problème, la famille ou les secours seront alertés.
6: À part le kiné puis les infirmières, j'ai pas énormément de visites, donc... Ça rassure.
4: Un dispositif préparé à l'avance et déclenché automatiquement, c'est précisément ce que la Belgique va devoir mettre en place dans les années à venir. La France est donc un bon exemple.
7: On a une centaine d'aînés qui sont inscrits.
4: Du moins dans une certaine mesure. Stéphane Vatan est le directeur du Centre communal d'action sociale.
7: Mais je pense qu'on pourrait atteindre facilement les 1000 personnes. Tout le monde ne s'inscrit pas. Il faudrait sans doute avoir davantage de liens avec d'autres partenaires.
4: C'est quand les fortes chaleurs de 2003 ont fait 15 000 victimes que la France a revu son plan canicule en profondeur. L'avenir nous dira si la surmortalité récente en Belgique sera un déclic suffisant.
2: L'armée américaine a effectué de nouvelles frappes en Iran pour la sixième nuit consécutive. Des projectiles américains ont frappé l'île de Kejm ainsi que les environs du port de Bandar Abbas. L'armée iranienne a riposté en menant des frappes contre des cibles militaires américaines au Koweït, à Bahreïn et au Qatar. En sport, ça y est, les pilotes sont arrivés à Spa-Francorchamps dans le paddock. L'ambiance monte évidemment, mais il n'y a pas que dans l'enceinte du circuit que tout le monde est enfin prêt pour ce Grand Prix de Belgique. Les riverains le sont aussi. Beaucoup d'ailleurs proposent des logements aux fans de F1 et ça rapporte. Reportage d'Alison Delpierre.
8: Adélaïde est infirmière, mais depuis l'année dernière, elle s'est lancée dans une nouvelle aventure. Un gîte dans son jardin et le succès lors du week-end de F1 est immense.
9: Il a été loué assez rapidement, donc dès septembre 2025, il était déjà loué pour l'année 2026. On peut un peu augmenter les prix vu que la demande est vraiment très très importante, surtout ici dans le village même de Francorchamps.
8: Et des logements comme ceux-là, il y en a beaucoup dans la région. Charles Hermand a lui 4 chambres d'hôtes et lors de ce Grand Prix, les prix montent en flèche.
10: On s'aligne, on fait x3, x4 par rapport à une nuit normale. Mes chambres d'habitude sont entre 140 et 180 euros, donc vous faites x3, x4 et voilà, vous avez le prix à la nuit. Oui, c'est un peu cher, mais bon, quand je vais autre part, moi quand je vais au Mondial, voilà, ben, il faut x3, x4 aussi, donc on rentre dans le jeu, voilà, tout simplement.
8: Comptez donc ici entre 420 euros et 720 euros la nuit. Et il n'y a pas que les fans de F1 qui occupent ce genre de logement. Certains pilotes, certaines équipes ou même les familles des pilotes logent aussi chez les riverains ou dans leurs biens aménagés aux alentours du circuit.
2: Et puis au Tour de France, 13e étape aujourd'hui, la plus longue de cette édition, 206 km entre Dole et Belfort. Hier, c'est le Belge Tim Merlier qui s'est imposé au sprint. Le Slovène Tadej Pogacar porte toujours le maillot jaune. Voilà qui marque la fin de ces infos. Que vous soyez, merci de nous écouter.
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1: Bonne fin de semaine, vendredi le 17 juillet. Aujourd'hui, nous fêtons les Charlottes avec un dicton du jour qui dit « Soleil pour la Sainte Charlotte, promet décembre qui grelotte ». Le soleil, lui, s'est levé à 5h49. Justement, ce matin, il se couchera à 21h49 en fin de journée. Paul, la gel bressée, me dit que la température est de 16 degrés ce matin, avec un ciel nuageux, mais il fait sec, pas de pluie. 17 degrés, ça, c'est la température à Binche, où se trouve André. Et puis à Épinay, un beau ciel avec quelques cumulus. 18 degrés 4, pointé par Thierry, qui se trouve là-bas. 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On parlera de météo avec Denis Collard après Will Thing, You To Me Are Everything. Et puis on retrouvera aussi un charmeur, Lucky Blondeau, avec Sort Ton Visage, Une Larme.

0: 8h14, bravo à Anne-Françoise Tilquin de Bourlers qui ira donc voir Laurent Voulzy. C'est elle qui a remporté les places ce matin. Et avant de retrouver Johnny avec Oh ma jolie Sarah, eh bien on va faire un point sur la météo. On n'a pas eu la chance de vous avoir tout à l'heure, Denis, donc on va faire le point complet. Bonjour, comment ça va?
1: Mais ça va très bien, ça va très bien.
0: Le temps, on va perdre quelques degrés hein, aujourd'hui.
1: Oui, on va perdre quelques degrés, ça en soi c'est déjà pas mal. Et puis, on a déjà eu, il y a encore un petit peu de pluie actuellement sur le sud-est du pays. Donc on a eu même quelques coups de tonnerre dans la région de Virton. Pour l'instant, c'est dans la région, c'est entre Libramont et Bastogne qu'on a encore une petite averse, un petit orage aussi près de la frontière luxembourgeoise. Et puis également à l'est de Malmedy, on a là aussi quelques petites averses. Pas exclu qu'il y en a encore l'une ou l'autre qui passe sur le sud du Sion-Sambre-et-Meuse tôt ce matin. Et puis, cet après-midi, c'est toujours sur le sud qu'on aura possibilité de voir un nuage plus menaçant avec quelques gouttes. Sur le nord et le centre, ce sera entre éclaircies et passages nuageux. On commence à perdre des degrés. 21 en bord de mer avec un vent modéré de secteur nord. Ce sera 25 à 26 sur les hauteurs de l'Ardenne. Donc, c'est déjà un petit peu plus respirable. Et puis ce sera 27 degrés pour Bruxelles, c'était quasiment 30 encore hier, et 28 degrés pour la Campine, Liège et la région de Virton. Le changement de masse d'air se poursuit, la nuit prochaine temps calme, et puis demain on aura un temps sec avec beaucoup de nuages au nord, enfin davantage de nuages au nord et un ciel plus dégagé au sud cette fois, et température de 19 degrés au littoral, 22 à 23 degrés sur l'Ardenne, 23 à 24 degrés dans le centre du pays, 26 sur l'extrême sud. Dimanche, ce sera 19 à 23 degrés, 18 à 22 pour lundi. Et donc, on va revenir dans les valeurs de saison, voire même être un petit peu limite. Mais donc, voilà, le rafraîchissement se met en place.
0: C'est une bonne nouvelle. Merci, Denis. On vous retrouvera une dernière fois tout à l'heure. Hein, ça sera à 9h20.
1: Avec plaisir.
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vendredi. Il fait 18 degrés, paraît-il, du côté des Lozelles, avec du soleil, me dit Gabi. Hilaire se trouve à Feluy, et là-bas, il y a 18 degrés. Un soleil qui est bien là, avec des nuages pas très nombreux, sur un ciel bien bleu et un tout léger vent. Et puis enfin, du côté de Morville, c'est Maddy qui se trouve à Morville. Il y a 17 degrés, un petit vent et du soleil actuellement. En v'là du slow, en v'là Michel Jonas, et puis Eddie Hodge à venir aussi.

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0: 8h30, allez courage, bientôt le week-end, hein, vous allez pouvoir en profiter. En plus, si vous avez placé lundi comme jour de congé, vous ferez le pont avec la fête nationale qui tombe mardi le 21 juillet, bien entendu. Dans un petit moment, on va retrouver Renaud avec Dès que le vent soufflera, et puis on ira visiter San Francisco aussi avec Scott McKenzie.
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0: Et en ce vendredi 17 juillet, nous fêtons les Charlotte. Bonne fête à vous si vous portez ce prénom. On fête l'anniversaire.

la personne à fêter, son adresse, son numéro de téléphone et surtout la date d'anniversaire, la date de naissance pour être plus exact, complète avec l'année, puisqu'on ira rechercher la chanson qui était numéro 1 dans les parades le jour de la naissance de la personne qu'on va accueillir sur notre antenne. 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

8h38, sans vive à plus 17 degrés, c'est la température du côté de Stresse ce matin, ciel nuageux, mais le soleil est présent avec un petit vent bien agréable, nous dit Micheline. Le soleil est présent aussi dans un ciel bleu parsemé de quelques nuages blancs d'altitude avec un très léger vent et 18 degrés sur Avray dans la région de Mons. Et puis enfin à Bazecle, il fait un peu plus chaud quand même là-bas, hein. 23 degrés, me dit Josette, avec un peu de vent. Un vent qui fait du bien, nous écrit Josette dans son message laissé sur Facebook. On va retrouver dans un court instant Chuck Berry et son rock'n'roll music. Et puis avant cela, il était une fois, voici, j'ai encore rêvé d'elle.

8h45, Survive à plus à Glons ce matin. Le ciel est bleu, paraît-il, parsemé de nuages avec 21 degrés. Déjà une belle température, hein, quand même, pour 8h45. Léger vent aussi sur Glons, me dit Joël. Et puis, alors Stéphanie, elle est marrante, elle me dit, d'après ma voiture, 3 degrés, risque de verglas. Je crois qu'elle bug. Je confirme, je pense qu'il y a un gros bug. Ou alors, vous êtes dans un frigo avec votre voiture, Stéphanie. En tout cas, c'est sûr que ça rafraîchit. Un petit rappel de la météo, et puis on retrouve Marie Laforêt et Michel Fugain. Ce matin, la météo nous offre un dégradé sur la Belgique avec un ciel complètement dégagé et un soleil généreux qui sont présents sur l'ouest du pays. Des voiles nuageuses sont déjà visibles sur le centre et le sud. Actuellement, des averses orageuses sont signalées sur l'extrême sud entre Virton et Arlon, mais elles vont s'éloigner par l'est dans le courant de la matinée. Les températures sont déjà bien douces et atteindront 23 degrés vers midi. Pour cet après-midi, le soleil sera toujours bien présent sur les trois quarts du pays. C'est à nouveau sur l'extrême sud qu'un risque orageux est attendu en deuxième partie de journée. Les températures commencent à se replier sous l'effet d'un vent faible à modéré de secteur nord à nord-ouest. On ne dépassera pas 21 degrés sur le littoral. Il fera encore 24 à 25 sur les hauteurs de l'Ardenne, avec une moyenne de 27 degrés dans le centre du pays. On atteindra 28 degrés en Campine, dans la région liégeoise et en Lorraine belge.

0: 7h53, sur Viva Plus, on va rejoindre dans le journal de 9h avec Myriam Makeba, Pata Pata, et puis on jette un petit coup d'œil aussi sur les programmes télé de votre soirée.
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0: Un film avec Elsa Silberstein et Stéphane de Groot, c'est Tout nous sourit sur La Une à 20h55.
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0: Vous allez retrouver Cyril Ferraud et Fort Boyard ce soir dès 20h30 sur Typique.
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0: Dans Rendez-vous en terre inconnue ce soir, Bruno Solo chez les Cavaliers Mongols, c'est à 20h35.

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1: Belle journée de vendredi avec Viva Plus. Il est 9h, voici le journal de Florence Urner.
2: Bonjour à tous, bientôt les vacances pour le monde politique, mais avant le 21 juillet, il reste quelques gros dossiers en discussion, on va faire le point dans un instant. Et puis c'est le rendez-vous de tous les passionnés de sport moteur, le Grand Prix de Spa-Francorchamps a lieu tout ce week-end. Bienvenue à tous, dernier conseil des ministres avant le 21 juillet, donc aujourd'hui vendredi, et quelques gros dossiers à débattre sur la table avant les vacances politiques, Sarah Hendricks.
3: Oui, et parmi eux, des dossiers compliqués comme la privatisation partielle de la banque Belfius. Les candidats intéressés avaient jusqu'au 3 juillet pour se faire connaître. Le conseil des ministres doit désormais se prononcer sur ceux qui pourront accéder aux informations nécessaires pour remettre une offre en bonne et due forme. Autre gros morceau, l'épargne pension. L'Arizona veut simplifier le système qui prévoit actuellement deux plafonds de versement. Il n'y en aurait plus qu'un seul. Il faudra aussi s'accorder sur la réforme de la taxe patrimoniale applicable aux ASBL. La Cour constitutionnelle l'avait annulée en partie l'an dernier. Certaines ASBL actives dans l'enseignement, les soins de santé, la culture ou le sport devront payer beaucoup plus d'impôts si une solution alternative n'est pas trouvée d'ici 2027. Dernier exemple, le nouveau contrat de gestion de Bipost qui doit entrer en vigueur l'an prochain avec 50 millions d'euros d'économies à la clé. La ministre des entreprises publiques, Vanessa Matz, voulait maintenir un bureau de poste par commune. Son projet a été recalé. 26 des 30 bureaux qui devaient fermer étaient situés en Flandre, notamment dans les communes du Premier ministre et du ministre du Budget.
2: Alors tout ça, Sarah, ce sont les gros dossiers un peu complexes à débattre, mais à côté, il y aura des dossiers un peu plus simples pour mettre d'accord tous les ministres.
3: Oui, c'est le cas de l'allongement du congé de naissance. 5 jours supplémentaires devraient bientôt être accordés aux parents dans l'année qui suit la naissance d'un enfant. Notons encore dans les dossiers du jour l'interdiction des organisations radicales, l'annualisation du temps de travail ou encore un service minimum dans les prisons.
2: Merci beaucoup Sarah. Et on rappellera que pour le budget, eh bien là, l'espoir d'arriver à un accord pour le 21 juillet s'est évanoui. Les ministres s'y remettront à la rentrée. L'État belge mis en demeure par les comptables. La profession met la pression suite aux pannes à répétition du système informatique qui doit permettre d'encoder les données fiscales. En plein rush pour rentrer les déclarations fiscales le week-end dernier, les plateformes MyMinFin et TaxonWeb ont connu d'énormes bugs et c'est loin d'être une première. Et aujourd'hui, ça exaspère les fiscalistes et les comptables. Perte de temps, stress, ils n'en peuvent plus et demandent donc à l'État de régler le problème. Emmanuel De Grève est le président de l'ITAA, la Fédération des conseillers fiscaux et des experts comptables.
4: Maintenant, nous voulons une solution opérationnelle. Opérationnelle, ça veut dire qu'est-ce qu'on fait si ça tombe en panne la semaine prochaine, mais pas simplement me dire on vous donne un délai de 3 jours ou de 4 jours. Donc, qu'est-ce qu'on fait pour que nos professionnels ne soient pas tout simplement désespérés devant leurs écrans et obligés, en fait, de prendre dans leurs heures, dans leur temps et dans leurs réserves, parce que c'est aussi un enjeu économique et un enjeu. Et à côté de ça, on leur demande, indépendamment de l'opérationnel, c'est-à-dire les problèmes qui seront pour demain ou après-demain, qu'est-ce que l'État va investir pour que les plateformes fonctionnent durablement et définitivement bien dans les prochaines années?
2: Le ministre des Finances et le SPF Finance ont déjà réagi, se disant conscients des difficultés et promettent de tout mettre en œuvre pour améliorer le système informatique. Direction le Royaume-Uni, à présent, le Premier ministre britannique s'apprête à transmettre dans quelques jours son poste à son successeur, Andy Burnham. Aujourd'hui, déjà, Keir Starmer cède la place à la présidence du Parti travailliste. Avec ce changement, la gauche au pouvoir au Royaume-Uni espère remonter dans les sondages. Le futur nouveau Premier ministre a la pression, alors donc que Keir Starmer passe la main à Myriam Ball.
5: To my wife and children, I love you. Goodbye.
6: Le revoir ému de Keir Starmer devant le Parlement britannique, c'était avant-hier. Aujourd'hui arrive son successeur, Andy Burnham. D'abord à la tête du Parti travailliste, qui tient un congrès aujourd'hui, et puis plus tard à la tête du gouvernement britannique. Andy Burnham a 56 ans, est amateur de rock, de sport, mais il a surtout une solide carrière politique et il possède ce que le Premier ministre sortant n'avait plus, une solide popularité. Elle lui vaut le surnom de roi du Nord, le Nord étant le nord de l'Angleterre, le Grand Manchester, dont il détient la mairie.
7: We can build a party and a country that is for us too. Thank you very much.
6: Nous pouvons construire un parti, un pays qui est aussi pour nous, promettait Andy Burnham dans son fief électoral populaire au printemps, devant un bus de campagne avec le slogan « Ne faites pas confiance à Nigel Farage ». Et c'est bien ça son premier grand chantier à abattre, regonfler son parti en chute libre avant les élections de 2029 et reprendre du terrain face au populiste Nigel Farage qui monte en puissance aujourd'hui au Royaume-Uni.
2: Le Grand Prix de Belgique de Formule 1 a lieu ce dimanche à Francorchamps, mais ça commence dès aujourd'hui avec les deux premières séances d'essais libres. Le suspense sera au rendez-vous des trois jours. Mercedes est toujours au sommet, mais Ferrari est aussi de retour au premier plan. Et donc Lewis Hamilton aussi. Il est monté quatre fois sur le podium lors des cinq dernières courses et il a gagné en Catalogne il y a un mois. On peut le dire, le pilote britannique est en forme.
8: Je me sens vraiment bien, honnêtement, je ne sais pas trop à quoi m'attendre ce week-end avec ses longues lignes droites et ses virages rapides, mais j'adore ce circuit. La météo est excellente et je suis vraiment fier de l'équipe ainsi que des progrès que nous réalisons. Je pense que la saison aurait sans doute pu commencer un peu plus fort si j'avais eu dès le début les mêmes sensations que celles que j'ai eues au Japon et à Montréal, mais nous avons bien progressé et nous continuons à avancer étape par étape. Nous avons évidemment laissé filer quelques points en route, mais malgré tout, on a décroché des victoires et des podiums, et c'est le plus important. Et désormais, l'objectif est simplement de regarder vers l'avant, de continuer à optimiser notre potentiel et prendre le maximum de points chaque week-end de course.
2: Et puis au Tour de France, aujourd'hui, les coureurs vont partir de Dole et arriveront à Belfort. C'est l'étape la plus longue de ce tour, 206 km. Au classement général, Tadej Pogacar est toujours en jaune. Voilà qui marque la fin de ces infos. Que vous soyez, merci de nous écouter.
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1: Allez, bonne fin de semaine. Vendredi, aujourd'hui, nous sommes le 17 juillet. Nous fêtons les Charlottes avec ce dicton qui dit « Soleil pour la Sainte Charlotte, promet décembre qui grelotte ». Un soleil qui se lève à... qui s'est levé, hein, déjà depuis un bon moment, heureusement d'ailleurs, à 5h49. Il se couche en fin de journée à 21h49. On va jeter un dernier coup d'œil sur les températures que vous avez déposées sur Facebook. Il y a Pierre qui me dit qu'à Midelkerque, il fait 19 degrés avec un ciel partiellement nuageux. Du côté de Nice, à Vincent-Saint-Martin, où se trouve Martine, 18 degrés, un ciel décliné dans les tons bleu et blanc. Et puis Thérèse, à Carcassonne, me dit qu'il fait 26 degrés là-bas, un ciel clair avec une très légère brise. Je vous souhaite une très bonne journée à tous. Merci Thérèse, à vous aussi. Hein, profitez bien de ces températures, de la météo et de la musique de Viva Plus. Billy Paul avec Your Song, France Gall, Les Sucettes, et puis on reparlera de la météo avec Denis Collard dans une dizaine de minutes maintenant.

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0: 9h16, sans Viva Plus, avant de retrouver Denis Collard pour la dernière météo. Ce matin, il y aura les Rolling Stones. Et en douceur, hein, les Rolling Stones, avec cette balade inoubliable. Angie, puis on va tout savoir hein, sur le temps avec des températures qui sont plus respirables. Vous l'avez déjà remarqué ce matin. Et ben, à partir d'aujourd'hui, ça va encore baisser. Ça fait du bien.
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0: avant de retrouver le Steve Miller Band et Gérard Normand avec Voici les clés. On fait un dernier point sur la météo de ce week-end de Nicolas. Comment sera le temps?
1: Eh bien, beaucoup plus respirable que ces derniers jours. En effet, on va perdre quelques degrés, on va venir se repositionner dans des valeurs de saison. Ça pourrait même nous paraître un petit peu frais en début de semaine prochaine, mais il faut reconnaître que ce sera quand même plus enviable que la chaleur que l'on a connue. En attendant, la transition se fait lentement, mais sûrement, avec au passage quelques petites averses orageuses qui ont eu lieu hier soir, cette nuit, encore tôt ce matin sur le sud-est du pays. C'est encore là qu'on maintient un faible risque d'inonder dans le courant de la journée. Ça va d'ailleurs faire du bien pour avoir un petit peu d'eau. Par contre, sur le nord et le centre du pays, on reste entre éclaircies et passages nuageux. Et côté température, ça va baisser sensiblement au littoral, puisque là, le vent du nord va ramener un petit peu de fraîcheur, 21 degrés. Ce sera toujours une moyenne de 24 à 25 degrés sur les reliefs de l'Ardenne. On devrait aujourd'hui encore atteindre 27 degrés à Bruxelles et sur le centre du pays, 28 pour Liège et pour Virton. Demain, ce sera un petit peu plus marqué, temps sec, assez bien de nuages sur le nord du pays, moins sur le sud et donc de larges éclaircies. 19 degrés en bord de mer, ça devient donc un limite un peu frisqué. 22 à 23 degrés sur les hauteurs de l'Ardenne, 23 à Bruxelles, 25 à Namur et Liège et 26 degrés pour la région de Virton. Et puis dimanche, confirmation de ce rafraîchissement, mais toujours un temps sec avec un petit vent de nord, 19 à 23 degrés pour les maxima.
0: Eh ben, ça va être un bon petit week-end que je vous souhaite d'ailleurs excellent, mon cher Denis.
1: Oh ben, écoutez, oui, puisque je sais que comme moi, vous allez en profiter, mettre une petite rallonge pour notre fête nationale et rien de tel.
0: Exactement. À bientôt.
1: À bientôt.

0: Et ben voilà, les clés, je vais les laisser à Serge Van Hoen. Hein.
1: Oui,
0: moi, je vais partir quelques jours en congé.
1: Oui.
0: Bah oui, c'est congé mardi, c'est la fête nationale.
1: Oui,
0: donc,
1: j'ai
0: placé un petit lundi de congé, comme ça, ça me sert.
1: Vous faites un petit, long pont.
0: Voilà, un petit pont du week-end vers le mardi, voilà.
1: Voilà.
0: Je suis perdu.
1: Ça va aller.
0: Je suis perdu. Ça va aller très bien. Ça va aller. Alors, Serge,
1: oui.
0: Vous, ça sera après. Vous, quand moi,
1: oui.
0: Je reviens, vous partez.
1: C'est ça, on fait une espèce de chassé-croisé.
0: Rentrer les clés, alors entre-temps.
1: Ah, aussi, hein.
0: C'est ça, c'est un petit peu ça. Avec moins de bouchons sur les routes.
1: On va se croiser sur l'autoroute, on fera un petit signe.
0: On fera un petit signe par la fenêtre. Bon.
1: C'est n'importe quoi qu'on raconte. Hein.
0: C'est vrai.
1: C'est fou, ça.
0: On est dingue.
1: On est dingue, ça doit être la chaleur.
0: Oh, bah oui, un peu
1: la chaleur.
0: La chaleur, justement, qui est moins forte hein, depuis.
1: Ouais, ouais. Et qu'est-ce qu'on annonce aujourd'hui?
0: Eh ben jusqu'à 28 degrés, donc vous voyez, on est encore avec 32, 33 hier, et aujourd'hui, eh ben on descend déjà à 21 à 28, et pour les jours à venir, ben ça va encore plonger un petit peu, donc on va se retrouver avec des températures plus respirables,
1: c'est bien. Tant mieux.
0: C'est sympa, parce qu'il fera toujours beau, hein,
1: oui,
0: finalement.
1: Voilà.
0: Donc c'est tout ce qu'on demande.
1: Voilà.
0: Bon, mais moins chaud. Parlons un petit peu de votre émission. Vous avez sorti les slows, Serge.
1: Et oui, hein, comme d'habitude, on aime ça durant cet été. Qu'est-ce qu'on fait comme rencontre, dites-moi. Bon, allez. comme j'ai toujours envie d'aimer Mark Hamilton qui revient, qui était vainqueur hier, il est opposé à Aline de Christophe. Et j'ai crié et... voilà, à vous de voter jusqu'à 11h50.
0: Je ne dis plus rien.
1: Ah, d'accord.
0: Et donc, on va parler aussi de l'info rétro.
1: Oui, on va se replonger en 1972. Ils ont écrit et fait l'histoire de certains succès du 17 juillet 1972, et notamment Hot Butter avec Popcorn. C'est pas mieux. Alors, plus d'un million d'exemplaires vendus. On va évoquer cette histoire. Figurez-vous qu'Antoine l'a chanté. Popcorn, Jean-Michel Jarre en a fait une version, ouais, très chouette d'ailleurs,
0: ouais.
1: Anarchic System également, et a chanté Popcorn, on va découvrir tout ça tout à l'heure à 10h30 et à 11h30.
0: Allez, faisons péter le popcorn, bon week-end à tous,
1: bon long week-end.
0: Pour ceux qui ont effectivement bloqué le lundi aussi, bon long week-end, et puis bonnes vacances Serge. Hein.
1: Merci beaucoup.

0: Et ce sont les Beach Boys. Bonjour.
1: Bonjour à toutes, bonjour à tous. J'espère que vous allez bien. Nous sommes vendredi aujourd'hui. Et il y a du pas sur la planche, si j'ose dire, au niveau des séquences. Comme par exemple les deux séquences de l'info rétro 1972. 17 juillet 1972. Ils ont écrit les succès de cette date-là. Par exemple, Popcorn. Vous vous souvenez de Popcorn ? À quel tube, évidemment, plus d'un million d'exemplaires vendus. Je vous raconterai l'histoire de Popcorn. Il y a eu toute une série de versions. Est-ce que vous vous souvenez de la version d'Antoine? Il chantait le Popcorn.
2: Le Popcorn, c'est comme l'amour. On en voudrait tous les jours. Mais c'est bien plus épatant quand c'est une fois de temps en temps.
1: À découvrir, redécouvrir tout ça à 10h30 et 11h30. Belle matinée avec nous. Belle matinée avec Viva Plus. Merci de nous faire confiance.

0: très soul, soul music.
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0: la petite dernière en ce vendredi. Vous votez jusqu'à 11h50. C'est la lutte, belle bagarre du côté des votes sur le groupe Viva Plus. Il y a d'un côté, en 1970, le slow d'été 1970, Mark Hamilton.
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0: Mark Hamilton, comme j'ai toujours envie d'aimer, est opposé aujourd'hui à Christophe, 1965.
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0: À vous de faire la différence, à vous de voter jusqu'à 11h50 via le groupe Viva Plus. C'est très, très, très serré. Votez.
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0: Il est 10h, les infos, Sébastien Remacle, bonjour.
1: Bonjour. Un moment de recueillement ce matin dans le centre de Bruxelles. Un hommage sera rendu aux victimes de l'incendie de la tour Oxy, place de Brouckère. 6 ouvriers y ont perdu la vie mardi matin. 2 autres victimes gravement brûlées sont toujours entre la vie et la mort. Les commémorations organisées par le Front commun syndical débuteront dans 1 heure. Dernier conseil des ministres avant les vacances. Aujourd'hui, l'équipe de Bardewever doit se mettre d'accord sur plusieurs dossiers importants. Le contrat de gestion de Bpost, la privatisation partielle de la banque Belfius, l'instauration d'un service minimum dans les prisons. Le gouvernement doit aussi valider l'allongement du congé de naissance. 5 jours supplémentaires devraient être accordés aux parents. Le ras-le-bol des comptables. Ils n'en peuvent plus des pannes informatiques de MyMinFin et de TaxonWeb. Ces plateformes doivent normalement permettre d'encoder les déclarations fiscales. Mais elles connaissent régulièrement des pannes, ce qui engendre du stress et des heures de travail perdues pour la profession. La Fédération des comptables met en demeure l'État. Elle réclame des investissements pour améliorer le système informatique. Le ministre des Finances promet de travailler avec le secteur pour trouver des solutions durable. Après la canicule, la grêle et la foudre en France, les orages ont frappé certaines régions du pays ces dernières heures. Des orages mortels, malheureusement. On déplore 2 décès ce matin. Une dame écrasée par un arbre à Saint-Victurnien, c'est près de Limoges. Et un homme brûlé dans un atelier qui a été touché par la foudre à Dolomieux, entre Lyon et Chambéry. Plus de 50 000 foyers sont aussi privés d'électricité en Auvergne-Rhône-Alpes et en Nouvelle-Aquitaine. À Francorchamps, les premiers tours de piste pour les Formule 1 aujourd'hui. 2 séances d'essais libres sont programmées cet après-midi. Le Grand Prix aura lieu dimanche. 400 000 personnes sont attendues sur place sur les 3 jours. Des embarras de circulation sont annoncés durant tout le week-end dans la région. C'est la fin de ce flash. Merci d'être à notre écoute.
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0: Bonjour, rebonjour. Les Tremolos.
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0: Ah, bonjour, bonjour, et puis surtout bienvenue si vous venez de nous rejoindre. Ça doit vous dire quelque chose, ça, les Tremolos, My Little Lady. Écoutez. Ah, et c'est l'original de Ma Bonne Étoile de Joe Dassin. On écoutera ça d'ici 11h. Et puis d'ici 13h également, nous aurons des tickets gratuits pour Laurent Voulzy aux Francofolies de Spa. Laurent Voulzy qui va se produire le 21 juillet. On aura des tickets gratuits à vous proposer. Il y aura également d'ici 11h Julien Clerc.
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0: Et puis à 10h30 et à 11h30, l'info rétro va notamment évoquer ceux qui ont fait, ceux qui ont écrit les succès du 17 juillet 1972. Frédéric François, par exemple.
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0: C'était en 1972. Quelques statistiques concernant Frédéric François. 55 ans de carrière, une quarantaine d'albums, des centaines de chansons, 40 millions de disques vendus, 18 fois l'Olympia. Bah oui, rien que ça. Quelle carrière, évidemment. Ok, tout ça à 10h30 et 11h30, si vous le voulez bien.
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0: Le slow des slow.
1: Ah, le slow des slow, bagarre, lutte acharnée. En ce qui concerne vos votes via le groupe Viva Plus, il y a 9, je dis bien 9 votes de différence au profit de Mark Hamilton pour l'instant. Mais...

0: quelle chanson. Nous étions là en 1970, slow d'été pour Mark Hamilton. Comme j'ai toujours envie d'aimer, 9 votes d'avance pour Mark Hamilton, tout reste possible. Vous votez jusqu'à 11h50, son concurrent du jour de ce vendredi, Christophe.
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0: En 1965, Christophe, Aline, ou 1970, comme j'ai toujours envie d'aimer, Mark Hamilton. C'est à vous de faire la différence, évidemment. C'est à vous de voter via le groupe Viva Plus.
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cheveux blonds et surtout une voix androgyne fascinante. Le rêve de Patrick Juvet, faire de la musique et chanter. Il est suisse d'origine, il débarque à Paris en 1970, se fait remarquer par Eddie Barclay. Il a tout juste 20 ans. Il écrit la musica qui va s'écouler à plus d'1 million d'exemplaires et demi. C'est extraordinaire.

0: La musica, c'est lumineux, c'est simple. Le succès fut immédiat.
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0: Autre exemple, 1972, Frédéric François. Faut le dire, durant la décennie 70, chaque année est synonyme de tube pour Frédéric François. Et en 1972, il va signer sur des paroles de Marino Atria son deuxième vrai succès, Je voudrais dormir près de toi. Le premier étant, je pense, Je n'ai jamais aimé comme je t'aime. Alors, statistiquement parlant, c'est extraordinaire, Frédéric François. C'est plus de 55 ans de carrière, une quarantaine d'albums, des centaines de chansons, 40 millions de disques vendus et 18 fois

0: Alors je vais voir du côté des commentaires sur le groupe Viva Plus. Il y a Martine qui me dit très jolie sélection, surtout ce titre de Fredo qui était celui du premier disque offert par mes parents pour mon anniversaire.
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0: Rendez-vous à 11h30 pour d'autres infos rétro. Et au passage, merci pour votre belle fidélité à Viva Plus. Nous

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2: Demande Express, plusieurs demandes Express. Voyons voir, Martine me dit bonjour Serge. Pour ce vendredi, je suggère un petit Ricky King de votre choix. Merci. Belle journée à vous également, Martine. Ricky King, voici. Et j'ai trouvé Verdé.

Alors, juste avant les informations de 11h, j'ai deux, trois petites choses à vous dire. Concernant le slow des slows, c'est la bagarre. Hein. Alors, les fans de Christophe, je vous dis ça, je vous dis rien, il y a 16 votes. Ah oui, il se détache, hein. À Mark Hamilton, comme j'ai toujours envie d'aimer. Les fans de Christophe, c'est le moment de réagir, hein. Absolument, puisque vous votez encore jusqu'à 11h50.

0: Un petit peu en retard, Christophe. Et puis, je vous dis rien. Vers 12h30, soyez là, j'aurai des tickets gratuits pour Laurent Voulzy, qui va se produire au Francofolie de Spa le 21 juillet. On va faire ça, ne le répétez à personne. On va faire ça vers 12h30. Je répète, 12h30. Des places pour Laurent Voulzy, Francofolie de Spa, 21 juillet.
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0: Il est 11h, Sophie Léonard pour les infos, bonjour.
1: Bonjour à toutes et tous. Une semaine après l'un des incendies les plus meurtriers de l'histoire récente de l'Espagne, un nouveau feu de forêt s'est déclaré dans la région de Saragosse, au nord-est du pays. Plus de 12 000 hectares auraient déjà brûlé. Selon les autorités, le risque de propagation est très élevé. La vague de chaleur de fin juin et début juillet a provoqué plus de 2000 décès supplémentaires en Belgique, selon Sienne-Sano. Cela représente une surmortalité de 48%. Un bilan revu à la hausse après l'enregistrement de nouveaux décès, l'élargissement de la période d'analyse. La Wallonie est la région la plus touchée devant Bruxelles et la Flandre. Sienne-Sano souligne qu'il s'agit de la surmortalité la plus élevée observée lors d'une vague de chaleur depuis le début de ses relevés en 2000. Le secteur de la construction salue les précisions apportées sur la réforme des aides à la rénovation en Wallonie. La Fédération invite les ménages à préparer dès maintenant leur projet en réalisant un audit énergétique et en contactant un entrepreneur. Le nouveau dispositif qui entrera en vigueur le 1er octobre ciblera les logements les plus énergivores, classés PEB, G, F ou E. Les aides pourront atteindre 37 500 euros et selon M-Build Wallonie, 95% des ménages wallons pourront y prétendre en fonction des critères de revenus. Des orages, de la grêle, des tornades, même par endroits, nuit agitée sur la moitié sud de la France. Deux personnes sont décédées en Haute-Vienne et en Isère. Une femme écrasée par la chute d'un arbre, un homme carbonisé dans son atelier touché par la foudre. 53 000 foyers seraient encore privés d'électricité ce matin. Nouvelle nuit de frappe au Moyen-Orient. 8 personnes ont été tuées, une vingtaine blessées dans les bombardements américains. Selon un média d'État iranien, Téhéran dit avoir riposté en visant plusieurs infrastructures militaires au Koweït, au Bahreïn et au Qatar et désormais en Syrie. Étape 13 du Tour de France, la plus longue de ce tour. Les coureurs partiront de Dole et arriveront à Belfort. 206 km avec un col de première catégorie, le ballon d'Alsace au classement général. Pas de changement, Tadej Pogacar est toujours largement en tête. Merci de nous suivre, excellente journée. 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

0: Bonjour, rebonjour, c'est Viva Plus, et oui. Allez, groupe M avec pop music. Allez donc faire un petit tour sur le groupe Viva Plus. Ça vous intéresse? Il y a les deux épisodes de l'info rétro. Rendez-vous vers 11h30 pour le deuxième. Et puis n'oubliez pas, il y a le slow des slows. C'est à vous de voter. Mark Hamilton, Christophe, c'est très très serré. M donc d'ici midi. Et puis également, waouh, Léo Ferré.
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0: Et puis à mon avis, Léo Ferré, on va le retrouver d'ici la fin du mois d'août dans le slow des slows. Je vous dis ça, je vous dis rien. Toute belle fin de matinée avec nous.
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0: Ah, je me voyais déjà en haut de l'affiche. Qui, Christophe ou Mark Hamilton?
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0: Ah, le slow des slow, vous votez jusqu'à 11h50, c'est encore très serré. Quoique, Mark Hamilton, à mon avis, avec ce titre, comme j'ai toujours envie d'aimer, est en bonne position pour l'emporter. Mais c'est vous, pour l'emporter, pardon, mais

0: de Viva Plus durant ce mois de juillet, ce mois d'août. 11h31, je vous propose de mettre le cap sur l'info rétro. Deuxième épisode de...
1: Monsieur, bonsoir.
0: Rebonjour. Ils ont écrit et fait l'histoire des succès du 17 juillet 1972. Et c'est en 72 qu'il va s'imposer. Qui ça? C'est Jérôme avec Kiss Me. C'est Jérôme, authentique chanteur populaire. Il a immédiatement touché le public, une voix chaleureuse, un gars très sympa. La recette du succès est trouvée. Plus de 1 million d'exemplaires en 1972 pour C'est Jérôme. Pour ce titre, Kiss Me.
2: Bonjour, c'est Caroline Dotel, la fille de C'est Jérôme. Ah, c'est très sympa de se retrouver sur Viva Plus. Kiss Me.

1972, pardon, et puis 17 juillet 1972. Quel tube là aussi pour Popcorn Hot Butter. Premier véritable succès de

0: Bah, j'espère que vous n'avez pas une indigestion de pop-corn. Hein. On va se retrouver lundi pour d'autres infos rétro.
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1: Ah, les résultats du slow des slow. Et je trouve que c'est une petite surprise, quand même. En vous proposant Aline, et comme j'ai toujours envie d'aimer, je me suis dit, ouais, fort de son succès, Christophe va l'emporter.
2: Et j'ai crié.
1: Bah oui.
2: Crié. Aline. Pour qu'elle
1: revienne. Il va continuer, il va crier, mais il est battu. Boum badaboum pour Christophe. 45% de vos votes de préférence, c'est dire que Mark Hamilton l'emporte et reviendra lundi pour une troisième fois. Et pourquoi pas une troisième victoire. Et dès lors, il va se retrouver, Mark Hamilton, pour la grande finale à la fin du mois d'août. On n'est pas encore là, évidemment. Le plaisir d'écouter comme j'ai toujours envie d'aimer.

0: Il est midi, les infos, Sophie Léonard, bonjour.
1: Bonjour à toutes et tous. L'incendie qui brûle depuis mercredi près de Saragosse en Espagne, dans le nord-est, a déjà détruit plus de 12 000 hectares. Les autorités mettent en garde contre un risque de propagation très élevé en raison du vent. 5 villages ont été évacués et plus de 750 pompiers militaires appuyés par une trentaine de moyens aériens sont mobilisés. L'Espagne, confrontée à une sécheresse persistante et à des températures élevées, connaît une nouvelle saison particulièrement difficile en matière de forêt. Andy Burnham doit être officiellement désigné ce vendredi à la tête du Parti travailliste britannique, dernière étape avant sa nomination comme Premier ministre après la démission de Keir Starmer en juin. Il promet un gouvernement authentiquement travailliste axé sur la réindustrialisation, le renforcement du rôle de l'État et davantage de pouvoir pour les régions. Il entend aussi proposer une nouvelle orientation politique afin de contrer la progression du parti populiste Reform UK de Nigel Farage. Les gendarmes ont repris les fouilles dans le Tarn en France après la découverte d'ossements à l'endroit indiqué par Cédric Jubillar, qui a reconnu être à l'origine de la mort de son épouse Delphine. Les restes retrouvés, probablement ceux de l'infirmière disparue en 2020, doivent être analysés pour confirmer leur identité. Les recherches pourraient durer plusieurs jours afin de retrouver d'autres ossements. Condamné à 30 ans de prison en première instance, Cédric Jubillar sera rejugé en appel en septembre. Le festival Tomorrowland ouvre ses portes ce vendredi à Beaune pour sa 20e édition. Près de 400 000 festivaliers sont attendus sur les deux week-ends de l'événement qui affiche une nouvelle fois complet. Cette édition marque le retour d'une nouvelle scène principale reconstruite après l'incendie qui avait détruit la précédente en 2025. En raison de la sécheresse, les feux d'artifice et effets pyrotechniques sont toutefois interdits ce premier week-end. Voilà pour ces infos. Excellente journée à notre écoute.

0: Jusqu'à 13h sur Viva Plus, Serge Van Halloween.
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0: Quel faiseur de tubes quand même, Claude Barzotti avec Anne-Marie, Gaspard Rocktext évidemment. Bonjour, rebonjour et puis surtout si vous venez de nous rejoindre, soyez les bienvenus. Demis Rousseau sera là d'ici 13h. Si vous venez de nous rejoindre pour votre temps de midi, bon appétit à toutes et à tous. Nous, c'est la musique qui compte. Et c'est la musique qu'on a envie de partager en votre compagnie. Évidemment, Marianne Faithfull sera également là d'ici 13h. Et puis, petite confidence, vers 12h30, je vous proposerai des places gratuites pour Laurent Voulzy ou Francofolie de Spa. Ce sera pour le 21 juillet, mais...
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Je vous propose de mettre à l'honneur les années 70 dans ce qui va suivre sur UA+, il y aura Marianne Faithfull, 1979. L'oiseau et l'enfant, Eurovision, 1977. Et puis là, tout de suite, 1974, Jeannette Porquetevas, bande originale du film de Carlos Saura, Cria Cuervos.

0: Ah, chose première, chose due, il est midi et 30 minutes, déjà bon appétit encore une fois. 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
1: J'ai le cœur grenadier.
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0: À Viva Plus vous emmène en spectacle, au spectacle en tout cas, à au Francofolie de Spa. Avec Laurent Voulzy, sera pour le 21 juillet. Et bravo à qui? À Guylain de Taille, qui habite Mondzen et qui était le plus rapide. Bravo. Prochain rendez-vous, Voulzy à Spa, Francofolie de Spa, sera en compagnie de Gisèle entre 13h et 17h. Bon, bon, oh, et un bon Nino Ferrer.
1: Bon.

0: La la la.
1: Oh, moi, qu'elle chante bien. Bonjour Gisèle.
0: Bonjour Serge. J'adore ce morceau.
1: C'est vrai qu'on ne s'arrête pas là. Don't Stop Me Now, on continue avec vous jusqu'à 17h. Au menu, comme d'habitude, la bonne musique et puis les escapades.
0: Les escapades. On va encore voyager dans notre beau petit pays grâce à Jocelyne Tom qui nous emmène toujours dans des endroits incroyables. Ouais. Donc je vous fixe rendez-vous pour les escapades à 14h30 et 16h30.
1: Bien, moi je vous souhaite un tout bon week-end, à vous aussi.
0: Merci. Hein, un petit week-end où je ne serai pas là demain ni dimanche.
1: Ouais,
0: un petit week-end surprise, voilà, c'est ça.
1: Ah, super, on n'a aucune idée d'où vous allez.
0: Bah écoutez, ma fille m'a dit chaussures de sport, vêtements de sport, maillot de bain et tu peux prendre ton chien.
1: Ah bah voilà, voilà. Ah bah bonne surprise et voilà. Bon week-end Gisèle.
0: Merci.
1: À très vite.
0: À très vite.
1: Bon week-end à toutes et à tous et à lundi.

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1: Il est 13h et c'est un plaisir de vous retrouver. Bonjour, bonjour mesdames, messieurs. On est ensemble jusqu'à 17h. On va vous proposer beaucoup de bonnes choses. De suite, vous avez rendez-vous avec votre journal.
2: Un hommage devant le bâtiment Oxy à Bruxelles. 6 ouvriers y ont perdu la vie mardi lors d'un incendie. Un discours de Donald Trump à la sauce Trump où le président a repris des accusations de fraude électorale. Et puisque plusieurs médias américains ont refusé une diffusion en direct, le président les accuse de faire partie d'un complot. Longue, longue étape du Tour de France aujourd'hui entre Dole et Belfort. La seule étape qui va dépasser 200 km. Des fleurs et quelques messages. Plus d'une centaine de personnes se sont rassemblées ce matin devant le bâtiment Oxy près de la place de Brouckère à Bruxelles. Un incendie s'y est déclaré mardi. 6 ouvriers ont été retrouvés morts dans une cage d'ascenseur. Les syndicats ont appelé à se rassembler. Éric Wathieu et Pierre Vandenbulk étaient présents. À ce rassemblement, il y a aussi eu quelques prises de parole.
3: Lorsqu'une personne quitte son domicile le matin pour aller travailler, elle doit avoir la certitude de pouvoir retrouver ceux qu'elle aime le soir.
4: Des discours simples, sobres, pleins d'émotions, avant une minute de silence, un moment de recueillement que Paco ne voulait pas manquer.
5: C'est des anciens collègues à moi. J'ai travaillé pendant 47 ans dans l'entreprise et je trouve important d'être présent, de montrer en fait ma solidarité avec ces personnes qui sont mortes malheureusement aujourd'hui. C'est un métier dangereux.
4: 6 personnes ont perdu la vie sur ce chantier qui devait se terminer dans le courant de l'année. Siane Durmaz, permanent CSC Bruxelles, bâtiment industrie énergie.
6: Aujourd'hui, ce qu'on doit faire, c'est en fait rendre hommage à ces travailleurs, mais aussi en fait rappeler au combien la sécurité est importante. Et le financier, la rentabilité du chantier ne doit pas être un variable d'ajustement pour mettre en péril la sécurité des travailleurs.
4: Mais l'heure n'est pas à la polémique. Les syndicats attendent les conclusions de l'enquête. Selena Carbonero-Fernandez, secrétaire générale de la FGTB.
7: On verra en fonction des responsabilités qui seront révélées ou pas. Et nous serons vigilants, nous prendrons les mesures utiles en fonction de ce qui en ressortira.
4: L'expertise est toujours en cours sur place. L'auditorat du travail communiquera dès qu'il aura reçu toutes les conclusions et informé les familles. Sans doute pas avant début août, selon l'auditeur de Bruxelles.
2: Et une centaine de personnes étaient donc présentes ce matin. Le gouvernement fédéral se réunit pour la dernière fois avant les vacances d'été. Les grandes discussions budgétaires ont été reportées à septembre. Le Premier ministre voudrait néanmoins avancer sur une série de dossiers restants, mais il y a embouteillage. La réunion risque d'être longue, Fabien Van Eekhout.
8: Et oui, retour au petit jeu des marchandages et du « je te tiens, tu me tiens » entre parties de la majorité sur des dossiers qui bloquent parfois depuis des semaines. Quelques exemples de ce qui est sur la table. La NVA veut réformer l'épargne-pension, mais Voreut veut des aménagements. Le CDNV voudrait avancer sur un projet dit « sac à dos » de créditant familial réformant le système de congé parental. Le MR dit non. Dossier privatisation de Belfius, le MR veut toujours y ajouter l'avenir de l'assureur Etias sans enthousiasme des autres parties. Le MR défend un point annualisation du temps de travail. Voreut n'en veut pas et les engagés lient leur accord à l'interdiction d'importation des produits des colonies israéliennes que MR et NVA recalent. Sur tout ceci, ultime tentative donc ce vendredi, sans exclure qu'au final elle ne débouche sur rien et que lassé des blocages, Bardo-Wever décide de tout renvoyer à la rentrée.
2: Le gouvernement bruxellois, lui, s'est mis d'accord sur d'ultimes modalités liées aux restrictions de circulation dans la zone de basse émission de la capitale. Les véhicules diesel et Euro 5, essence Euro 2 sont interdits. Le gouvernement annonce un pass pour ces véhicules plus anciens et plus polluants. Un pass annuel de 350 € renouvelable durant 5 ans. Des réductions ont aussi été décidées pour les familles les plus précaires et pour les professionnels des soins de santé. Cette mesure devrait est entrée en vigueur dans le courant de l'année prochaine. L'Institut de santé publique Cienzano revoit à la hausse le chiffre de la surmortalité après la vague de chaleur du mois de juin et des premiers jours de juillet. 2000 décès de plus au lieu de 1750. Certains décès ont été enregistrés plus tard et la période de référence a aussi été étendue de 2 jours. Cela représente une surmortalité de 48%. En France, la canicule cède du terrain, mais de violents orages ont traversé l'Hexagone hier soir et la nuit dernière, avec des tornades, dont une près de Saint-Étienne. Deux personnes sont mortes, une femme d'une trentaine d'années en Haute-Vienne, après la chute d'un arbre. En Isère, un homme a perdu la vie dans l'incendie d'une entreprise. La foudre est tombée sur le bâtiment. Il y a aussi de nombreux dégâts. De gros grêlons sont tombés pendant ces orages. Dans le département de la Loire, notamment à côté de Saint-Étienne, dans le village de Saint-Just-Saint-Rambert, les habitants choqués constatent les dégâts.
9: Ça donne deux voitures abîmées, dont une avec la vitre arrière complètement éclatée. Là, elle est intégralement grêlée. On sait que ça peut être violent, mais le problème, c'est que là, on n'a pas de garage, on n'a pas le choix.
10: Toute ma terrasse aussi. Il n'y a plus rien, il y a des trous énormes dans la table. Enfin, c'est tout mort. J'avais jamais vu des grêlons aussi gros. Non, pas du tout.
11: Vraiment, c'est la première fois que je vois ça depuis que j'habite Saint-Just. Ça fait pas très longtemps, mais d'aussi gros grêlons.
12: La dernière fois que j'ai vu des grêlons aussi gros, ça remonte à 1994, juillet 94, donc ça remonte déjà à vieux.
11: Comme des boules de pétanque en fait, si vous voulez les voir, elles sont dans le jardin.
13: J'ai eu le choc de ma vie, quoi. J'étais tout seul en plus, alors je savais plus quoi faire.
2: De violents orages ont aussi frappé le sud de l'Allemagne. Une personne a perdu la vie après la chute d'un arbre et plusieurs autres ont été blessés. Et il s'agissait de témoignages recueillis par Radio France. La Commission européenne adopte sa proposition très attendue de révision du marché du carbone. L'objectif est de réduire de 90% les émissions nettes de gaz à effet de serre d'ici 2040. C'est un jeu d'équilibriste. L'Europe tient aussi à protéger la compétitivité des industries et assurer son indépendance énergétique. La Commission entend donc se montrer finalement plus flexible et propose notamment d'allouer plus vite, durant quelques années supplémentaires, des quotas d'émissions gratuits. Ils sont aussi appelés les droits de polluer par les organisations de défense de l'environnement. Et en compensation, l'Europe soutiendrait davantage des technologies vertes innovantes grâce aux revenus engendrés par le marché du carbone. Ces propositions devront encore être discutées au Parlement européen et au sein des États membres. Donald Trump s'est adressé aux Américains hier, 25 minutes diffusées à une heure de grande écoute. À quelques mois de nouvelles élections, le président américain a repris un thème qui lui est cher, les accusations de fraude électorale. Donald Trump accuse la Chine, mais il laisse aussi entendre que les grandes chaînes de télé américaines sont impliquées dans des tentatives de fraude électorale et pour les punir, le président veut leur retirer le droit d'émettre. Jean-François Herbeck, vous êtes avec nous et prenons quelques instants pour mieux comprendre. Est-ce qu'il s'agit d'accusations dénuées de tout fondement ?
14: Donald Trump n'apporte aucune preuve pour étayer ce qu'il avance. Selon lui, l'élection présidentielle de 2020 lui était volée au profit de Joe Biden. Mais ni les experts, ni la justice n'ont trouvé la moindre trace de fraude. Le président Trump pointe ici les chaînes qui ont refusé de diffuser cette nuit son discours et il veut les priver de licence. NBC et ABC notamment, mais aussi CNN. Ces stations souhaitaient vérifier les déclarations de Donald Trump avant de les diffuser. Selon le président américain, ce refus, c'est parce que ces chaînes savent que le système électoral américain est corrompu et qu'elles ne veulent pas le révéler. Bref, un complot. C'est une vieille habitude de Donald Trump, semer le doute sur les élections, du moins quand il perd, comme en 2020 et peut-être aussi cette année, car nous sommes à 3 mois d'élections législatives de mi-mandat qui s'annoncent très serrées pour son camp.
2: Merci Jean-François. Et la Chine réagit, elle qualifie les propos américains de pure invention, des calomnies malveillantes, ajoute Pékin. On résume l'étape du jour autour de France en disant qu'elle sera longue et c'est certain, un peu plus de 205 km entre Dole et Belfort en Franche-Comté. Et Samuel Grulois, vous rajoutez que c'est une étape au profil atypique.
15: Ah oui Delphine, il y a pile poil 100 ans. Une étape du Tour comptait en moyenne 338 km. En 2026, cette moyenne est retombée à 158 km. Autre temps, autre mœurs, autre format. Et en effet, aujourd'hui, un profil un peu spécial avec 152 km de plaine. Et puis soudain, face aux coureurs, deux ascensions dans le final. Le col des Croix, classé 3e catégorie. Et surtout, le ballon d'Alsace, première catégorie. Le premier col de l'histoire de la Grande Boucle, franchi pour la première fois en 1905. Que ce dispositif spécial aujourd'hui devrait permettre à l'échappée d'aller au bout, de se former rapidement, d'aller au bout, peut-être. peut-être même aussi un Mats Pedersen d'intégrer cette échappée pour aller chercher encore des points pour le maillot vert dans la petite commune de Mélissé. C'est le village d'enfance d'un certain Thibaut Pinot, ex-star française du Tour de France, désormais retraité. Et puis les favoris du général peut-être s'expliqueront dans le Ballon d'Alsace, mais on a un dur week-end dans la foulée, donc sans doute un peu de repos aujourd'hui pour les favoris.
2: Merci Samuel Grulois, et à tout à l'heure, un Tour de France que vous fait vivre la RTBF. Et voilà qui referme ce journal. Très bel après-midi.
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Ok Serge Lama, le message est passé, on va faire Youp la Boum jusqu'à 17h. Comment ça va? Vous êtes en forme? Oh bah écoutez, moi ça va, c'est vendredi aujourd'hui et comme vous l'avez entendu, demain week-end de congé. Oui, oui, oui, oui, ça va faire du bien. Alors en attendant, on va quand même profiter de cet après-midi ensemble. Je vous promets qu'on a beaucoup de bonnes choses à vous proposer. D'ailleurs, on va sortir les shorts et les chemises à fleurs pour nous envoler vers les plages de Copacabana avec le groupe belge Two Men Son et Charlie Brown. Il y aura aussi ceci. Place au glamour, s'il vous plaît, avec une adaptation en français de Toto Cutugno, portée par la diva Dalida. Laissez-moi danser, puis surtout vous allez monter le volume et vous laisser danser, pourquoi pas? Et puis en 1969, c'est le Big Scandale. Vous imaginez cette époque avec cette chanson signée Serge Gainsbourg, Jean Birkin. 69 années érotiques. Et puis pour commencer, nous allons plonger en plein cœur des années 80 avec un slow puissant. Avec la voix magnifique de Cock Robin, voici The Promise You Made. On vous souhaite un excellent début d'après-midi. Bon appétit si vous êtes toujours

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0: Et si vous travaillez, c'est la bonne nouvelle à vendredi. Demain, c'est week-end, demain, c'est congé. Alors, Demande Express, c'est le moment ou jamais de nous téléphoner, de nous envoyer un message plutôt sur la ligne WhatsApp de Viva Plus, un message écrit ou vocal. C'est comme vous le désirez. Pour votre Demande Express, quelle est cette chanson qui va vous faire plaisir là, dans l'instant, pratiquement? Envoyez-nous ce message au 0472 50 60 70. 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
2: Et nous retrouvons tout de suite votre Demande Express. Et ça va bouger sur Viva Plus. Vous poussez le volume si vous le voulez bien. Et vous vous éclatez un petit peu avec ce titre de Blondie avec Atomique. Et c'est pour Monique de Liège. Profitez, Monique.

Merci pour le partage, Monique de Liège, pour ce titre de Blondie. On est dans les années 80 avec évidemment ce fulgurant titre atomique. J'espère que vous allez bien. Bon, bientôt 14h, on a encore le temps, on a encore du temps. Et d'ailleurs, on va vous passer un titre assez incroyable. On va faire un bond en arrière pour retrouver le roi de la pop alors qu'il n'avait que 13 ans. On est en 1972. Voici Michael.

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1: Pratiquement 14h sur Viva Plus. Bel après-midi en notre compagnie. De suite, un petit tour du côté de l'info en compagnie de Sophie Léonard.
2: Bonjour à toutes et tous. Le bourgmestre de Biavre, en province de Namur, a ordonné la fermeture d'un camp scout à Grède. Après plusieurs violations des interdictions de feu et de feux d'artifice en vigueur en raison de la sécheresse exceptionnelle, malgré plusieurs rappels à l'ordre, les responsables du camp n'ont pas respecté les consignes de sécurité. Les 32 jeunes et 6 encadrants devront quitter les lieux après les avoir remis en état. La commune souligne que cette décision ne remet pas en cause son accueil des mouvements de jeunesse avec plus de 80 camps organisés sur son territoire cet été. Une centaine de personnes se sont réunies ce matin devant le bâtiment Oxy dans le centre de Bruxelles pour rendre hommage aux 6 ouvriers décédés dans l'incendie survenu mardi sur ce chantier. Organisé par les syndicats, la cérémonie a été marquée par un dépôt de gerbes de fleurs et des prises de parole en mémoire des victimes. 2 autres travailleurs grièvement blessés lors du drame sont toujours dans un état critique, tandis que l'enquête se poursuit pour déterminer les causes exactes de l'incendie. La région de Bruxelles-Capitale a lancé le projet de sa première piscine publique en plein air, dont l'ouverture est prévue en 2030. L'équipement sera construit à Anderlecht et comprendra notamment un bassin extérieur de 25 mètres accessible durant l'été. Jusqu'à présent, Bruxelles était l'une des rares grandes villes européennes à ne pas disposer de piscine publique extérieure ni d'espace de baignade autorisé. Une situation particulièrement critiquée lors des épisodes de forte chaleur. Andy Burnham a été nommé chef du Parti travailliste britannique lors d'un congrès extraordinaire à Londres. Une nomination avant son installation officielle lundi à Downing Street. Il va succéder au Premier ministre démissionnaire Keir Starmer. L'actualité sportive, étape 13 du Tour de France, la plus longue de ce tour, 206 km. Les coureurs sont partis de Dole et arriveront à Belfort. Étape avec un col de première catégorie, le Ballon d'Alsace. Voilà pour ces infos. Excellent après-midi à notre écoute.
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Et c'est vrai qu'il est temps. Oui, oui, il est temps de penser à soi. Il est temps de se faire du bien. Il est temps de faire des petits rêves, voire peut-être de les accomplir. Et puis sur Vive à Plus, il est temps de retrouver la musique aussi. On va faire un petit bond en arrière. Ah ben oui, évidemment. Vous avez peut-être acheté la cassette. Ah oui, vous vous rappelez qu'avant, toutes les musiques, on les tournait sur des vinyles, bien sûr, mais aussi sur des cassettes. Quand on devait rembobiner. Ah, c'était terrible, hein. Puis à l'époque de la radio, on devait passer les pubs en cassette. Vous imaginez le nombre de cassettes qu'on avait sur un mur, sur le côté quelque part. On devait jongler avec les cassettes et les 45 tours. C'était terrible. Ah bah, c'est en plein les années 80, hein. Ici Jean-Pierre Madère, il a obtenu un disque d'or pour cet album Microclimat, où on pouvait également retrouver l'immense succès Macumba. On l'écoutera une autre fois parce qu'aujourd'hui, ce

Tout doucement, je crois qu'aujourd'hui les maxima atteindront les 27 degrés seulement par rapport au jour précédent, c'est quand même mieux, hein. C'est plus supportable. On n'a pas l'habitude, nous, petits Belges. En tout cas, on adore voyager. Nous voyagerons ensemble direction le Brésil avec l'un des monuments

0: Et puis on s'offre une parenthèse d'optimisme sur Viva Plus avec Nana Mouskouri. On va commencer tout de suite avec Kalinlin Twins.
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0: ça, c'est un que je t'aime dit avec conviction. Que je t'aime. Ça devrait toujours être comme ça, messieurs. Oui. Que je t'aime. Prenez exemple, prenez-en de la graine. Ah, vous allez peut-être avoir le cœur grenadine. 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Si vous désirez emporter ces places, Laurent Voulzy, c'est aussi ceci.
1: Karine Redinger.
0: Eh ouais.
1: J'ai reçu votre lettre à fleurs.
0: De belles chansons à découvrir, à redécouvrir. Donc le mardi 21 juillet, c'est mardi prochain, à la grande salle de fête de Spa, 21h, dans le cadre des Francofolies de Spa. Alors allez-y, 0472 50 60 70. 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Allez-y, vous avez jusqu'à pratiquement 17h pour envoyer votre message. Vous avez le temps, donc allez-y tranquille. Et puis en attendant, nous allons voyager du côté du Brésil, comme promis. Et oui, une petite bossa nova. Esa mocate diferente. Bon, j'essaie d'avoir l'accent, mais j'ai un peu du mal. Je vous laisse avec la musique, ce sera mieux.

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2: Vive à plus à Braine-l'Alleud, à Oppin-Bois-Seigneur-Isaac plus précisément. On est dans le château de la localité. On y rejoint son propriétaire, monsieur Bernard Snois. Bonjour.
3: Bonjour.
2: Le château de Bois-Seigneur-Isaac, ça n'a rien d'un château féodal, quoique.
3: Ah, quoique, au départ, c'était un château féodal qui remonte au XIIe ou au XIIIe siècle et qui défendait la frontière du Hainaut contre le duché de Brabant. Quand il a été vendu au début du XVIIIe siècle et racheté par mon ancêtre Antoine de Bellhomme, ses infrastructures défensives étaient périmées et mon ancêtre a transformé trois côtés du polygone médiéval en château de plaisance. Et il y a ajouté un avant-corps avec une très très belle façade. Et c'est cette façade qui vaut d'ailleurs au château d'avoir été classé dans le patrimoine exceptionnel de la Wallonie.
2: C'est aussi un château qui est lié à l'histoire de la Belgique et même de l'Europe.
3: À partir de 1810, mon trisaïeul Idesbald Snois avait d'abord été chambellan du roi des Pays-Bas, Guillaume Ier, puis il s'est associé à l'indépendance de la Belgique et devenu sénateur. Son fils Charles, pendant 25 ans, a siégé à la Chambre. À la génération suivante, c'est mon grand-père, Thierry Snois, qui était très actif dans l'arrondissement de Nivelles, qui a été sénateur suppléant. Et puis mon propre père, Jean-Charles Snois, qui était secrétaire général du ministère des Affaires économiques, qui a été très impliqué dans la relance économique de la Belgique après la guerre et surtout qui a négocié aux côtés de Paul-Henri Spaak le traité de Rome, si bien qu'il a été invité à en être le co-signataire.
2: Une belle et grande histoire que vous racontez lors des visites.
3: Oui, parce que il y a les tableaux de ces différents personnages, notamment le fameux Diderik Snois au XVIe siècle, sera un des chefs de la révolte contre le roi d'Espagne, Philippe II. Il va prendre la tête de ce qu'on appelle les gueux de mer. Ce sont les révoltés qui se battent sur mer, sur des petits bateaux à l'embouchure de l'Escaut et de la Meuse et dans le Zeuil d'Orzé et attaquent les bateaux espagnols. Et quand en 1572, plusieurs villes se déclarent en Hollande en faveur de Guillaume d'Orange, il est envoyé pour être le gouverneur de la Hollande du Nord, dont il va fortifier les principales villes. La ville de Alkmaar va être assiégée par les Espagnols, mais il va faire ouvrir les digues et les Espagnols, n'ayant aucune envie de passer l'hiver dans la boue jusqu'aux genoux, se décident à repartir. Les Espagnols n'ont jamais réussi à reprendre ce territoire et petit à petit, les troupes militaires de la révolte, dont le chef politique était Guillaume d'Orange et le chef militaire, ce fameux Diderik Snois, ont permis aux Pays-Bas de se constituer.
2: Nous avons raconté l'histoire de la famille et notamment grâce à cette fabuleuse galerie de tableaux, mais il n'y a pas que des tableaux. On visite plusieurs salles.
3: Oui, chaque salle a de belles choses à proposer. Le hall d'entrée, par exemple, permet de montrer un très très bel escalier, qui est considéré comme un des plus beaux escaliers de Wallonie. Dans la salle à manger, nous pouvons exposer de la faïence avec les armoiries de notre famille aussi. Nous montrons notre cuisine, la batterie de cuisine de mon arrière-grand-mère. On peut y voir aussi des dessins représentant les domestiques. Ils faisaient aussi partie de la famille. Et puis dans les salons, alors il y a des portraits des membres de la famille les plus proches. Le grand salon est de style empire avec des miroirs qui se font face l'un et l'autre et créent une magnifique illusion d'optique. Et puis on peut évoquer aussi des personnages dont on a la statue, comme le général Charles Goutals qui a participé à la bataille de Waterloo. Nous montrons au niveau de la

0: Autant le parc n'est pas trop grand, il a 7 hectares, c'est déjà bien, mais ce n'est pas un parc gigantesque. Et on y trouve aussi une très jolie charmille taillée en berceau, donc en une sorte de tunnel de verdure de 60 mètres de long. Et donc, il y a aussi des endroits où on peut s'asseoir et contempler le paysage ou contempler aussi la perspective vers l'arrière du château, qui a aussi une très très belle façade. Et j'ajoute encore un point, c'est qu'en face du château, il y a une vieille abbaye, une très jolie chapelle qui peut aussi se visiter et qui comporte pas mal d'œuvres d'art.
1: On peut faire d'une pierre plusieurs coups.
0: Absolument.
1: Merci Bernard, et à très très bientôt.
0: Oui, au revoir madame, merci.
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0: Et ce sera encore meilleur avec une petite sortie prévue la semaine prochaine. Est-ce que vous seriez tenté? Hein? Dites-moi, est-ce que vous avez envie d'aller à un chouette concert?
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0: Oui, de celui-là même que vous entendez là, Laurent Voulzy, le Rock Collection. Vous vous rappelez de ce titre-là? Ça rappelle des souvenirs, évidemment. Alors, est-ce que vous êtes tenté pour aller l'écouter en concert prochainement? C'est pour le mardi 21 juillet à la grande salle des fêtes de Spa, 21h, dans le cadre des Francopholies de Spa. Si vous avez envie, bah écoutez, vous pouvez peut-être nous envoyer un petit message. Oui, vous pouvez nous envoyer un petit message au 0472 50 60 70. Allez-y maintenant, vous avez tout votre temps. Un peu avant 17h, à partir de 16h30, je ferai un petit tirage au sort, sans aucune... je choisirai quelqu'un comme ça. Et c'est lui qui remportera les places et vous serez prévenu, bien évidemment. Hein, je l'annoncerai sur antenne juste avant de partir. 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Et puis je vous emmène en douceur avec Barbara Streisand.

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2: Pratiquement 15h sur Viva Plus. De suite, un point sur l'actualité en compagnie de Sophie Léonard. Bon après-midi avec nous.
3: Bonjour à toutes et tous. Des avions militaires américains bombardés au Qatar et en Jordanie. Représailles des gardiens de la Révolution qui disent vouloir punir l'agresseur après les frappes de la nuit sur l'Iran. Les États-Unis ont visé des infrastructures militaires énergétiques, mais aussi des ponts, des gares et un aéroport. Un média d'État iranien fait état au moins de 8 morts et une vingtaine de blessés. Les gardiens de la Révolution assurent que l'Iran continuera ses frappes jusqu'à un retour au calme dans le sud et à Hormuz. L'incendie qui brûle depuis mercredi près de Saragosse dans le nord-est de l'Espagne a déjà détruit plus de 12 000 hectares. Les autorités mettent en garde contre un risque de propagation très élevé en raison du vent. 5 villages ont été évacués. Plus de 750 pompiers et militaires appuyés par une trentaine de moyens aériens sont mobilisés. L'Espagne, confrontée à une sécheresse persistante et à des températures élevées, connaît une nouvelle saison particulièrement difficile en matière de feux de forêt. Le SAMU social tire la sonnette d'alarme après l'annonce de la suppression de 1000 places d'accueil financées par le Brussels Deal. L'organisation redoute une crise humanitaire à Bruxelles et prévient que cette décision risque d'aggraver la précarité. Près de 40% des capacités d'accueil d'urgence du SAMU social dépendent de ce dispositif. On prend la direction du Tour de France avec Samuel Grulois. Bonjour Samuel, direct de la 13e étape du Tour de France et une situation exceptionnelle.
4: Mais en tout cas, une situation particulière et inattendue à 120 km de l'arrivée, puisqu'on a quand même plus d'un tiers du peloton qui se trouve à l'avant. Un premier groupe de 37 coureurs, un deuxième groupe de 20 coureurs et le peloton à 4 minutes 20, ce qu'il reste du peloton, puisqu'on a donc une grosse partie de ce peloton à l'avant. Le groupe intercalé de 20 coureurs compte 40 secondes d'avance de retard sur le premier groupe. Pourquoi cette situation? D'abord, on a eu un début d'étape classique avec de nombreuses attaques et puis on a constaté qu'à l'avant, dans le gros groupe de 37 coureurs, il y avait un certain Jasper Philipsen, candidat au maillot vert. Il n'y avait pas Mats Pedersen. Petite panique dans le chef de l'équipe de Mats Pedersen à Lidl Trek. On s'est mis à rouler. Finalement, on s'est retrouvé dans cette contre-attaque pour tenter de limiter la prise de points de Philipsen au sprint intermédiaire. La suite, c'est sur Viva Sport, puisqu'on n'est pas encore à ce sprint intermédiaire.
3: Et oui, on vous retrouve évidemment en direct pour l'intégrale sur Viva Sport. Merci Samuel Grulois. Et à tout à l'heure pour un autre point depuis le Tour de France. Merci de nous suivre. Excellent après-midi.
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J'espère que vous allez bien. Bah oui, on est en plein milieu de l'après-midi, en plein milieu de l'émission. Et n'oubliez pas, aujourd'hui, on vous offre des places pour Laurent Voulzy. Hein. Je vous rappellerai tout ça tout à l'heure. Alors là, nous quittons la musique belge pour retrouver tout autre chose. Oh ben oui, écoutez, Mary Hopkins avec cette chanson pleine de joie, de bonne humeur. J'espère que vous êtes de bonne humeur aujourd'hui. Il fait beau, c'est l'été, c'est les vacances, on est bien, tranquille, je l'espère, à la maison, pas trop de travail. Que vous puissiez profiter de ces belles journées ensoleillées avec des températures un petit peu plus fraîches. Aujourd'hui, ça fait du bien. Mary Hopkins sera donc de notre Survive à Plus avec Those Were the Days. Jeff Talking. Ah oui, j'aurais dû faire les chœurs avec les Bee Gees. Ça aurait trop marché. J'aurais adoré en plus. Hein. Barry Gibb, là, sympathique quand même, le jeune homme. Oui, oui. Je suis sûre que je ne suis pas la seule. Bon, The Bee Gees, tout à l'heure avec ce titre Jeff Talking. Et puis attention, ça déménage. Il est belge aussi, et oui, on va retrouver notre plastique Bertrand National sur Viva Plus avec le légendaire, attention, yes. Un peu de douceur après tout ça, ah, oh, ça va faire du bien. Allez, un petit café, oui, un petit café, moi aussi je vais aller m'en prendre.

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0: bah Amsterdam c'est bien, mais Bruxelles c'est mieux quand même. Ou Mons peut-être, ou Namur, ou je ne sais pas moi, les Ardennes. C'est vrai qu'en Belgique on a tout ce qu'il faut quand même.
1: Vous avez de la musique là ?
2: Demande Express.
0: Alors c'est le moment, c'est l'instant de nous envoyer un petit message au 0472 50 60 70, de nous envoyer surtout quelle est cette chanson qui vous ferait plaisir là maintenant, ou qui ferait plaisir à quelqu'un de votre famille, un ami, une amie à qui vous avez envie d'envoyer un message. N'hésitez pas, faites-le maintenant. 0472 50 60 70.

Ça bouge bien, pas trop, juste ce qu'il faut pour garder la forme cet après-midi. Alors, vos demandes express, votre demande express, Jean, c'est la vôtre que nous allons écouter tout de suite. Voici en 1978 Johnny Mathis et Dennis avec Too Much, Too Little, Too Late. Profitez, poussez le son et dégustez cette chanson.

0: quand il part de bascule avec moi. Donc c'est la petite balançoire qui passe d'un côté à l'autre, là, vous voyez, où on se fait sursauter les uns les autres. Là. Je comprenais pas trop cette chanson, finalement. Ça vient de faire tilt, ça doit être ça, oui, sûrement. Bon, bah écoutez, on comprend ce qu'on veut. Hein. 15h42, comment ça va à la maison? On est bien, il fait beau, et puis on a des cadeaux pour vous. Eh oui, Laurent Voulzy sera en concert la semaine prochaine, mardi prochain, le 21 juillet. Vous avez rendez-vous à la grande salle des fêtes de Spa, 21h, si vous le désirez, si vous en avez envie. Nous avons deux places à vous offrir là maintenant, avant 17h. Alors vous nous envoyez un message au 0472 50 60 70. Allez-y, tranquillou, vous avez encore du temps pour nous envoyer ce message. On prendra... une personne au hasard, juste avant 17h. Donc on donnera son nom sur antenne, il n'y a pas de souci. Donc voilà, votre nom, votre prénom, votre adresse email, votre adresse, toutes les coordonnées. On veut tout savoir.
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1: Et oui, c'est vendredi, la der de la der. Alors on espère que tout va bien chez vous. On va retrouver le flash d'info tout de suite en compagnie de Sophie Léonard.
2: Bonjour à toutes et tous. Une centaine de personnes se sont réunies ce matin devant le bâtiment Oxy dans le centre de Bruxelles pour rendre hommage aux 6 ouvriers décédés dans l'incendie survenu mardi sur ce chantier. Organisé par les syndicats, la cérémonie a été marquée par un dépôt de gerbes de fleurs et des prises de parole en mémoire des victimes. 2 autres travailleurs grièvement blessés lors du drame sont toujours dans un état critique, tandis que l'enquête se poursuit pour déterminer les causes exactes de l'incendie. Le bourgmestre de Bièvre, en province de Namur, a ordonné la fermeture d'un camp scout à Grède. Et ce, après plusieurs violations des interdictions de feu et de feux d'artifice, en vigueur en raison de la sécheresse exceptionnelle. Malgré plusieurs rappels à l'ordre, les responsables du camp n'ont pas accepté les consignes de sécurité. Ils vont devoir quitter les lieux après les avoir remis en état. Cela ne remet pas en cause l'accueil des autres camps organisés cet été. Andy Burnham a été nommé chef du Parti travailliste britannique lors d'un congrès extraordinaire à Londres, une nomination avant son installation officielle lundi à Downing Street. Il va succéder au Premier ministre démissionnaire Keir Starmer. Le Tour de France, 13e étape, la plus longue de ce tour, 206 km et nous sommes à 70 km de l'arrivée, Samuel Grelois.
3: Et nous sommes surtout un peu plus d'un kilomètre du sprint intermédiaire du jour. Qu'est-ce que ça a bagarré en vue de ce sprint. Finalement, les hommes piégés, Germay et Pedersen, sont revenus sur le groupe de tête, l'énorme groupe de tête où l'on retrouvait Philipsen. On a donc à l'avant un groupe, c'est énorme, hein, vraiment un groupe de 57 coureurs. Et ce groupe va se disputer là dans les prochains instants ce sprint intermédiaire qui remportera 25 points, qui rapportera 25 points en premier classé, 20 points en deuxième, 16 points en troisième, dans le cadre de cette lutte pour le maillot vert. Et dans la foulée de ce sprint intermédiaire, on entrera dans une autre étape, hein, l'étape pour le gain de l'étape avec le col des Croix et le ballon d'Alsace. On avait prévu un scénario dynamité ou dynamitant au départ, c'est le cas.
2: Merci Samuel Grelois, on vous retrouve évidemment dans nos prochains points d'information. Excellente journée, à notre écoute.
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0: Allez, c'est un morceau fort sympathique qui nous met un petit peu dans l'ambiance de l'apéro disco pour tout à l'heure. Alors attention, l'alcool nuit à la santé, hein, c'est important de le rappeler quand même. Chin chin les amis, en tout cas si vous buvez un coup. Oh yes, it's good to be the king. Oh là là, quelle musique sur Viva Plus. Mel Brooks, ça c'est du funk et du rap, ça rappe aussi. Alors, bah le titre, on vient de le chanter ensemble, it's good to be the king. Et elle, bah écoutez, est-ce que c'est nécessaire de la présenter? Ben non, évidemment, une grande artiste comme ça. Ah là là, c'était à l'époque les premiers cris du disco. Nous sommes en 1974. Laissez-vous emporter par cette folie, par la divine Gégé. C'est presque comme moi, hein. Moi c'est Gégé, elle c'est Gégé, Gloria Gaynor. Et puis nous remonterons gentiment le temps. On a l'impression d'être sur une petite barque comme ça, quelque part, dans le fin fond des États-Unis, et de remonter, je ne sais pas moi, le courant d'une rivière, en train de suivre les aventures d'un ours. Je ne sais pas, je raconte n'importe quoi. Ou autre. Bref, nous allons voyager en musique sur Viva Plus. Et nous retournons aux sources du rock'n'roll avec... aussi de magnifiques guitares, des guitares de légende, les guitares des Shadows.
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m'empêcher, quand j'entends Claude François comme sur cette chanson-là, de me remémorer les clips, en tout cas ce qu'on voyait en télé. Enfin, ce n'était pas vraiment des clips vidéo, il n'y en avait pas encore vraiment à cette époque-là, je crois pas. Mais en tout cas, les scènes qu'il faisait avec ses Claudettes, et on a deux fils, les chorégraphies qui nous reviennent en mémoire. C'était super quand même. Laurent Voulzy sera avec vous peut-être la semaine prochaine grâce à Viva Plus. Ben oui, la semaine prochaine, il sera en concert Viva Plus le 21 juillet, c'est-à-dire mardi prochain, dans la grande salle des fêtes de Spa à 21h dans le cadre des Francofolies. Alors, si vous êtes tenté pour aller voir cet artiste incroyable, écoutez, c'est plutôt classe, hein.

Laurent Voulzy sur ces chansons-là. Si vous êtes tenté, n'hésitez pas. Envoyez-nous vos coordonnées complètes avec votre adresse email. Attention, si pas d'adresse email, pas de place. Donc, s'il vous plaît, écoutez bien, envoyez-nous vos coordonnées complètes et votre adresse email, c'est très important. Sur notre ligne WhatsApp Viva Plus 0472 50 60 70.

0: Ah, ça chante et ça chante plutôt bien. Hein. Oh, qu'est-ce qu'on est gâtés sur Viva Plus. Bel après-midi. Alors, on va aller se balader, vous êtes d'accord? Nous allons retrouver notre séquence, notre escapade.
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2: Fondateur de cette balade en compagnie d'un âne est toujours notre invité sur Viva Plus. On le salue à nouveau. Bonjour Karl.
3: Bonjour.
2: Baladane, ce sont différentes formules que vous proposez à tous ceux hein, qui ont envie de découvrir la nature autrement et doucement surtout. Je pense que doucement, c'est un adverbe qui convient hein, à votre activité.
3: Je dirais lentement. C'est les vertus de la lenteur que l'âme nous a.
2: Vous permettez à tous ceux qui ont envie de nature de découvrir cette belle région, le parc Virouin-Hermeton, en compagnie des ânes. Ça se fait comment? Est-ce qu'au départ, il y a une formation?
3: Donc, lorsque les personnes me contactent pour réserver une formule, ben, on discute évidemment de leurs attentes. Préalablement à la balade, je leur envoie un petit document que je les invite à lire. Et de toute façon, s'ils n'ont pas lu le document, lorsque je les accueille, donc lors de leur rendez-vous, ils peuvent bénéficier d'une mini-formation qui dure environ une demi-heure, donc où je leur présente tout ce qu'il faut faire pour que ça se passe bien en balade avec l'âne. On brosse l'âne ensemble, on l'équipe du bas de portage. Ce moment est particulièrement intéressant parce que c'est la première étape de la construction de la relation que les personnes vont avoir avec l'âne durant la balade. Cette relation de confiance et de la dynamique qu'ils vont vivre avec l'âne durant la balade.
2: Et c'est facile d'avoir cette connivence avec l'animal ?
3: C'est facile, contrairement à ce qu'on dit, l'âne est un animal souple. En général, on compte sur une période de testing d'environ 10-15 minutes où l'âne va essayer de faire quand même ce qu'il a envie de faire, ça veut dire manger. Et donc là, il faut réagir, il faut être un peu ferme. Et plus le temps va passer, plus des interactions positives vont se mettre en place entre le groupe humain et leur âne, et leurs ânes éventuellement, et mieux ça va se passer. Donc je dirais que plus la formule est longue, plus on prend de plaisir. C'est déjà très bien à partir d'une demi-journée, ça le sera encore davantage si on part plusieurs jours en balade.
2: Donc ça va de la demi-journée en passant par la journée à plusieurs jours, et dans ce cas-là, il y a un bivouac?
3: Plusieurs formules sont possibles. Pour les randonnées de plusieurs jours, ben, il y a une formule qui est vraiment une formule qui me semble bien adaptée, soit aux personnes un peu plus âgées, qui n'ont pas envie de marcher longtemps, qui ont envie de se poser. Donc là, ils s'installent dans un gîte, et chaque jour, ils vont rayonner autour de ce gîte. Donc j'appelle ça la randonnée en étoile. Et je vais à chaque fois proposer un itinéraire qui correspond à leur limite. Cette formule convient bien aussi aux parents qui ont des enfants en très bas âge, où il y a parfois un gros matériel. Hein. Ça, c'est très intéressant. Ils s'installent dans un gîte et ils randonnent autour de ce gîte. Une deuxième formule, c'est la randonnée itinérante sur plusieurs jours avec logement soit en bivouac, soit en chambre d'hôte. On va de chambre d'hôte en chambre d'hôte. Il y a une formule récente, c'est l'immersion potagère. Donc, c'est une balade de deux jours avec un bivouac au cœur d'une forêt comestible. Et donc là, les personnes vont installer leur tente. Ils vont être accueillis par les maraîchers qui vont leur expliquer le sens de leur démarche, ce qu'ils font au sein de leur exploitation. Et ils vont même pouvoir prendre un repas dont les produits proviendront de cette forêt comestible.
2: Et puis les stages à l'adresse des enfants, les animations pour les groupes scolaires et même les fêtes d'anniversaire.
3: Oui, tout à fait. Donc on peut aussi accueillir des groupes dans le cadre des anniversaires. On accueille régulièrement des groupes scolaires, également tout ce qui est aide en milieu ouvert, personnes porteuses de handicap. Donc on a une large palette d'animations. On peut toucher un public très très varié.
2: Un troupeau de trois ânes qui portent également des prénoms.
3: Donc on va commencer par le plus grand, donc qui s'appelle Tayak. Donc c'est un âne bien bâti, bien charpenté. Lui, il va porter jusqu'à 40-50 kilos. Par ordre décroissant, je dirais, mais pas en termes de sympathie, si on les trois sympathiques. On va avoir Ulysse, qui lui était vraiment l'âne de randonnée, donc un bon rythme. Et puis le petit dernier, qui s'appelle Yang, et qui lui est un âne que je vais réserver aux familles avec des jeunes enfants ou aux personnes plus à mobilité réduite, voire aux seniors, qui lui a un pas plus long.
2: Que des mâles?
3: Ce sont des hongres, oui. Je ne travaille qu'avec des hongres.
2: D'une race particulière?
3: Non, ce sont des ânes communs. Ce qui est important, c'est qu'ils soient bien dans leur tête et qu'ils randonnent bien.
2: Et vous recevez, j'imagine, des feedbacks réguliers hein, de ceux qui ont tenté l'expérience?
3: Le meilleur feedback, c'est la banane sur le visage des enfants lorsqu'ils reviennent de balade. C'est parfois un peu plus compliqué parce que parfois ce sont des larmes, parce que quand il s'agit de quitter son âme, c'est parfois très compliqué, surtout quand on part en balade plusieurs jours. Il y a vraiment une relation forte qui s'est créée entre l'âme et les familles. Et la rupture, le revoir est souvent très difficile à vivre.
2: Finalement, il fait un peu partie de la famille.
3: C'est vraiment ça, et lui-même apporte quelque chose, mais il fait naître des dynamiques au sein des familles.
2: On y est séduit, on est sous le charme. Merci Carl et à très bientôt.
3: Mais merci à vous, au revoir.
2: Carl, le fondateur de ces balades en compagnie
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0: Alors j'ai avec moi l'expert du disco. Coucou Philippe.
1: Bonjour Gisèle, bonjour à tous. Expert, c'est un bien grand mot.
0: Ah hein. Oh, ben non, mais alors dites-moi, je sais pas le dire.
1: All your love on me.
0: Ouais, ce qui est quand même bien du disco.
1: Ah oui, absolument, absolument. Ah. Il existait aussi à l'époque, je la diffuse parfois dans l'apéro disco sur Viva Plus, une version complètement piratée qui avait fait un carton en boîte à l'époque.
0: Ah ben, il faudra la passer bientôt. Moi, j'aimerais bien l'entendre.
1: Je la passe de temps en temps.
0: Ah, il faudra me dire. Il faudra me l'envoyer.
1: Voilà. Oui, avec plaisir.
0: Ah ben, écoutez. Bonjour Philippe. Oui. J'espère que vous allez bien.
1: Oui, ça va.
0: On a passé une bonne petite journée. Qu'est-ce qu'on a fait de bon aujourd'hui?
1: Du rangement. Les poussières, un petit plat froid, tranquillou.
0: Et alors au menu de ce soir, nous aurons droit à quoi? Est-ce qu'il y a un apéritif? Est-ce qu'il y a le plat, l'entrée, le dessert?
1: D'abord une petite mise en bouche entre 17 et 18h avec Ray Charles, avec Fleetwood Mac, avec Charles Aznavour, et puis bien évidemment l'apéro disco à 18h avec Spargo, avec les Whispers, avec Thelma Houston.
0: Spargo, j'adore. Ah, oh, trop bien. Bah écoutez, trop bien. Oui, j'aime beaucoup. Je vais me connecter à vous.
1: Ah, c'est parfait.
0: Bah écoutez, je vous souhaite une belle émission.
1: Je vous souhaite un très bon week-end, un long week-end. Vous travaillez tous les jours, hein,
0: Oui, mais pas ce week-end. Si ce week-end je serai en vacances, ce sera ce sera Olivier Gillin. Oui, voilà. Donc on va prendre 2 jours de congé, puis je suis de retour lundi, donc tout va bien.
1: Ça va.
0: On se retrouve là. Ah ben non, on se retrouve pas lundi. Alors. Vous serez pas là lundi non plus finalement.
1: Je serai là mercredi moi.
0: Ah ben voilà. Ben écoutez, à mercredi alors.
1: Ah ben oui, mercredi.
0: Je vous embrasse. Bonne émission.
1: À tout à l'heure.

0: pépite jusqu'à la dernière seconde de cette chanson de Julien Clerc.
1: Et la petite fille chantait.
0: Bon, on va pas passer au karaoké tout de suite, non, on va encore attendre un petit peu. Qui va aller chanter sur ce rythme de Rock Collection? Ah, c'est la surprise. Non, je ne vais pas vous faire patienter plus longtemps. Hein. Vous avez été très nombreux à vous proposer, à nous demander des places. Évidemment, j'en avais que deux aujourd'hui. Donc, félicitations à Christophe Bernard qui habite la région de Liège. Félicitations, Christophe. Vous emportez deux places gratuites pour aller au concert de Laurent Voulzy mardi prochain à Spa. Donc, je vous félicite. Et puis, Laurent Voulzy, c'était ça aussi. La la la la. Ah bah oui, ça va chanter hein. Mardi prochain à Spa, vous allez faire la fête. En plus, c'est la fête nationale belge un petit peu, hein. Bon, j'arrête, promis. Je crois que j'ai soif, je pense. Ou j'ai faim peut-être, c'est un des deux. Donc, Bubble Star, c'est aussi Woolsey. Et Woolsey, vous aurez encore des places à gagner tout à l'heure. Oui. Philippe Demeuzer aura également deux places à vous offrir. Donc, restez bien à l'écoute de Viva Plus. Voici une magnifique chanson, intense, vibrante, bande originale du film The Rose avec Bette Midler.

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1: Très très bon week-end Gisèle. Nous arrivons au cap de 17h. Le journal sera présenté par Delphine Vreux.
2: Alors, Tomorrowland ne veut pas revivre le scénario catastrophe de l'an dernier avec l'incendie ravageant la scène principale. Le festival débute en Anvers et les mesures de précaution sont renforcées. Plus de jeux ni de veillées, un camp scout est stoppé à Bièvre en province de Namur. Sanction pour avoir tiré un feu d'artifice. La fin des zooms et des ralentis dérangeants sur l'anatomie d'une athlète. Un guide de bonne pratique voit le jour pour filmer les sportives correctement. Bonjour, une scène principale magistrale avec ses dimensions hors normes. Le festival de musique électro Tomorrowland débute à Anvers, c'est l'un des plus connus de la planète. Mais les habitués gardent le souvenir de l'incendie l'an dernier, lorsque la grande scène brûlait à quelques jours, à quelques heures du début de l'événement. La cause de l'incendie n'a toujours pas été établie avec certitude, mais il n'était pas d'origine criminelle. Marie Mikkels, vous êtes à Anvers avec Ariane Dufresne, tout près de cette scène principale. Cette année, elle est là, grandeur XXL et elle fait l'objet de beaucoup d'attention.
3: Oui Delphine, et vous entendez certainement la musique derrière moi. Nous pouvons voir la réaction de festivaliers qui attendaient tant ce moment, la main stage, le cœur du festival. Alors ce sont six immenses têtes, d'immenses visages, comme les six émotions, l'amour, la colère, la joie, le désir, la tristesse, l'émerveillement. Six émotions choisies cette année pour le thème de Tomorrowland. Nous avons rencontré quelques festivaliers qui viennent de découvrir la main stage.
4: Pas beaucoup de mots, hein. C'est exceptionnel, hein. C'est démesuré.
5: Hyper original, contente que cette année il y ait une belle scène. Ouais, c'est super beau.
6: Toujours des frissons chaque année, c'est toujours incroyable.
7: Il y a toutes les émotions qui sont réunies sur cette scène et je trouve ça magnifique.
3: Vous en parliez il y a un instant pour dissiper toute inquiétude par rapport au risque d'incendie. Tomorrowland a demandé une analyse de risque à l'université d'Anvers. Tout semble tout à fait sécurisé, il y avait juste quelques ajustements à faire. Et bien sûr, comme dans toute la province d'Anvers, il n'y aura pas de feu d'artifice ce week-end à Tomorrowland pour éviter les risques d'incendie.
2: Merci Marie et merci à Ariane Dufresne. Il y a eu plus que 1750 décès supplémentaires liés aux fortes chaleurs du mois de juin et des premiers jours de juillet. 2000 décès sont à présent recensés, le nombre a été revu, soit une surmortalité qui frôle les 50%. Et en plus d'accueillir leurs fidèles, les églises pourraient-elles aussi accueillir ceux et celles qui souffrent de la chaleur? C'est une piste à l'étude. Une première discussion a eu lieu aujourd'hui entre le ministre fédéral du Climat, Jean-Luc Ruc, et l'archevêque de Malines-Bruxelles. Et parce qu'il fait très sec et qu'il ne faut pas badiner avec le risque d'incendie, le bourgmestre de Bièvre, en province de Namur, ordonne la fermeture d'un camp scout. La troupe a fait la sourde oreille et n'a pas respecté les mesures en matière d'incendie. Le bourgmestre est venu lui-même annoncer la fin des festivités. François-Louis, c'est scout, vous rentrez plus tôt que prévu à la maison.
8: Accompagné de deux policiers, Michael Modave, le bourgmestre de Bièvre, s'est rendu ce vendredi après-midi dans la prairie des scouts pour leur annoncer la fermeture du camp.
9: Tout simplement parce que le gouverneur de la province de Namur a pris un arrêté donc interdisant les feux d'artifice, les feux, sauf les feux de cuisson. Les jeunes ont été informés donc, par leur fédération, ils ont été informés par la commune à leur arrivée. On ne peut pas dire qu'ils ne savaient pas. Et ils ont eu la mauvaise idée de en fait, faire un feu d'artifice digne d'un 21 juillet et en bordure de forêt, bien entendu. Donc c'est totalement inadmissible et totalement inconscient.
8: La Fédération des scouts de Belgique dit comprendre la décision du bourgmestre Gilles Beckers.
10: En tout cas, ce qu'on comprend, c'est qu'aujourd'hui, on a des risques qui sont très importants en matière de départ d'incendie et qu'il y a à l'égard de l'ensemble de la population une certaine fermeté par rapport à ce qui peut être mis en place ou pas. En l'occurrence, l'arrêté d'interdiction des feux n'a pas été respecté par le groupe sur place. Ici, il appartient au bourgmestre de déterminer quelles mesures doivent être prises pour s'assurer que ce risque disparaisse ou en tout cas soit le plus faible possible.
8: La commune de Bièvre accueille près de 80 camps scouts durant l'été. Le bourgmestre a manifestement voulu envoyer un message de fermeté. La troupe qui a joué avec le feu à 48 heures pour plier bagages.
2: C'était le reportage de François Louis. Plus de jobs pour les étudiants et aussi plus d'étudiants qui travaillent. Selon les derniers chiffres disponibles, ceux des quatre derniers mois de l'année 2025, le nombre d'étudiants jobistes a augmenté de 2,7%. Plus d'une fois sur quatre, il s'agit d'une jeune fille de 18 à 21 ans. Ces étudiants et étudiantes prestent également plus d'heures. Par exemple, celui qui travaillait 500 heures en cumul désormais, 530 en moyenne par an. La limite a d'ailleurs été relevée à 650 heures annuelles maximum. L'Union européenne va réformer un de ses piliers de sa politique climatique, le marché du carbone. En 20 ans, il a permis de réduire de moitié les émissions de dioxyde de carbone rejetées par des entreprises européennes les plus polluantes. Mais plusieurs pays et de nombreuses industries, pour eux, le coût de cette politique est trop élevé. Sandro Calderón, face à la pression, la Commission européenne propose donc d'assouplir le marché du carbone.
11: Oui, ce marché est basé sur un principe simple, Delphine. Plus une entreprise pollue, plus elle doit acheter de quotas, qu'on appelle aussi des permis de polluer. Mais le nombre de quotas est limité, il diminue même d'année en année. Donc, il coûte plus cher, ce qui mécontente certains industriels, en particulier ceux qui n'ont pas investi ou pas suffisamment pour polluer moins.
2: Et pour la soulager, la Commission a présenté aujourd'hui une série de mesures.
11: Oui, par exemple, le nombre de quotas disponibles sur le marché européen du carbone va continuer à diminuer, mais moins vite que prévu. Et puis les entreprises pourront bénéficier plus longtemps de quotas gratuits, car oui, ça existe, des quotas gratuits, mais à condition d'investir pour réduire leurs émissions de CO2. Avec ces deux mesures et d'autres encore, la Commission vise un triple objectif. Assurer la survie de ces entreprises, augmenter les investissements, tout en maintenant ses objectifs climatiques, notamment la réduction de 90% des émissions de CO2 dans l'Union européenne d'ici à 2040.
2: Merci Sandro. Et cette réforme doit à présent être discutée puis approuvée par le Parlement européen et par les États membres. Des débats qui s'annoncent particulièrement sensibles. Et pour réduire la pollution, la région bruxelloise interdit les véhicules les plus polluants, les diesel Euro 5 et les essences Euro 2. Mais un pass annuel de 350 euros sera mis en place pour pouvoir continuer à circuler avec ces voitures. Un pass payé chaque année donc, et renouvelable. Des réductions ont aussi été décidées pour les familles les plus précaires et des dérogations sont prévues pour les professionnels de la santé ainsi que pour les familles nombreuses. Un guide de bonne manière dans l'athlétisme pour éviter les plans larges sur les fesses de sportives ou sur leur poitrine lors de retransmissions télé. La sexualisation des corps dans le sport, c'est une question dont on parle de plus en plus. Alors pour les filmer correctement, des consignes très claires vont donc devoir être respectées et elles sont détaillées dans un guide, David Bertrand.
12: Oui, son but, éviter les images qui sexualisent trop les athlètes. Vous avez tous déjà vu ça à la télévision, un ralenti sur les fesses d'une sportive qui se relève dans le sable après un saut en longueur, un gros plan de dos au départ du 100 mètres ou un zoom sur la poitrine d'une athlète en plein effort. Eh bien, ces images, vous ne les verrez plus parce que la Fédération européenne d'athlétisme et l'UER, l'Union européenne des télévisions de services publics, ont récemment édité un guide des bonnes manières. Le but, éviter les cadrages dégradants et les positions rendues suggestives par la façon de les filmer. Une vingtaine de pages de bonnes et de mauvaises pratiques avec un leitmotiv, éviter les cadrages qui ne servent pas la compréhension de la performance. La solution, privilégier les plans larges, éviter les ralentis et les vues prises au niveau du sol quand les athlètes sont de dos. Une question de respect de l'intimité des sportives qui se doivent d'être représentées dignement. Une nouvelle façon de faire qui est d'ores et déjà d'application au championnat d'Europe junior organisé cette semaine.
2: Merci David. Et en cyclisme, une étape dans l'est de la France aujourd'hui sur le Tour, mais surtout une étape longue, 205 km, la plus longue d'ailleurs de cette grande boucle. Les coureurs sont partis de Dole, ils filent vers Belfort. Samuel Grulot, est-ce que les coureurs ont d'ailleurs franchi le fameux ballon d'Alsace ?
13: Ils l'ont franchi il y a quelques minutes. Un groupe de 57 coureurs s'était présenté au pied de ce ballon d'Alsace. Groupe qui a évidemment explosé dans cette ascension de 8 900 km à quasi 7% de déclivité moyenne. Un col très régulier. Et au sommet, dans la descente dans laquelle nous nous trouvons, on retrouve 10 coureurs. 10 coureurs, voici les noms. McNulty, Wellens, deux coureurs de l'équipe UAE. Van Gils, un coureur de l'équipe Red Bull Bora. Terradin, un coureur de l'équipe Astana. Il y a la Vauclin pour Ned Campagnineos, Flapp et Schmidt, deux coureurs de l'équipe Jayco. Tom Pidcock qui peut réaliser une excellente opération aujourd'hui au classement général pour l'équipe Pinarello, Braz Afonso pour l'équipe Groupama et Jordan Jegat pour l'équipe Total Energy. 10 coureurs avec 30 secondes d'avance sur un premier groupe où l'on retrouve notamment le rapide Michael Matthews. 8 minutes 30 sur le peloton. L'excellente opération pour Pidcock se précise. Il pourrait aujourd'hui monter sur le podium virtuel de ce Tour de France.
2: Merci Samuel Grelois, l'un de nos envoyés spéciaux sur ce Tour de France. Et c'est avec vous que nous nous disons au revoir. Bel après-midi à notre écoute.
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0: Après ce titre de Michel Polnareff, on ira tous au paradis. J'ai coutume de dire que oui, on ira tous au paradis, mais s'il vous plaît, le plus tard possible. On a encore de bons moments à partager ensemble, notamment ici sur Viva Plus. Bonjour les amis, très heureux de vous accueillir. 17h17, j'aime bien les chiffres ronds. C'est bien, ça, c'est de bon augure pour ce dernier de la semaine, qui devrait être bon. Mais vous le savez, moi ce n'est pas garanti. 18h, je vous servirai l'apéro disco. Vous pourrez intervenir et glisser sans ça et là votre petite tournée. Je vous expliquerai comment tout à l'heure. Puis aujourd'hui, journée particulière aussi, parce que j'aurai deux places pour Laurent Voulzy pour aller l'applaudir à Spa ce 21 juillet, jour de fête nat, fête nationale à Spa dans le cadre des Francofolies, hein, si je ne m'abuse. Je vous donnerai tous les détails dans un petit instant. Donc deux places pour vous avant 18h. Mais avant cela, on va partager la meilleure musique de Viva Plus, comme celle-ci. Tiens. Aujourd'hui, on a droit à du Cyndi Lauper. Girls just want to have fun. On a droit aussi à. À monsieur Richard Anthony. J'entends siffler le train. Et puis, dans la programmation, il y a aussi ceci. Le groupe Fleetwood Mac avec You Can Go Your Own Way. Excellente fin d'après-midi. Merci d'avoir choisi Viva Plus. Dans le programme arrive Crocodile Harris, Give Me the Good News et Monsieur Charles Aznavour. Et pourtant.
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Et nous, ici sur Viva Plus, nous n'aimons que vous. Et nous essayons parfois de vous faire plaisir. Comme par exemple, tout de suite. Si, si. J'ai deux places, chose promise, chose due, deux places pour aller applaudir Laurent Voulzy. Laurent Voulzy, ce sera le 21 juillet à Spa dans le cadre des Francofolies. Deux places pour vous pour aller applaudir ce grand artiste au grand cœur et au grand talent et au grand répertoire. Hein, Laurent Voulzy, si vous voulez y aller ce 21 juillet à Spa, eh bien j'ai une chose à vous conseiller, c'est de jouer. Ben oui, si vous ne jouez pas, ça n'ira pas. Vous jouez comment? Mais via la ligne WhatsApp de Viva Plus, 0472 50 60 70, 0472 50 60 70. Vous envoyez Laurent suivi de vos coordonnées complètes, nom, prénom, adresse postale et surtout, très important, votre adresse email. Laurent, vos coordonnées complètes et votre adresse email via notre ligne WhatsApp, le 0472 50 60 70. On va dire dans un petit quart d'heure, 20 minutes maximum, tirage au sort du gagnant, de la gagnante, qui repartira donc avec deux places pour aller applaudir Laurent Voulzy. Bande de petits vénards. Electric Light Orchestra dans notre programmation avec Last Train to London. Derrière, Richard Anthony, bah, ça parle encore de train. J'entends siffler le train. Et puis il y aura Fleetwood Mac qui nous parlera pas de train. Tiens, tiens.

L'un des titres phares, et ils sont quand même nombreux, du groupe Fleetwood Mac, Go Your Own Way. Attention les amis, il vous reste 5 bonnes minutes pour tenter votre chance pour emporter 2 entrées pour aller applaudir Laurent Voulzy ce 21 juillet dans le cadre des Francofolia Spa. Donc vous n'hésitez pas, vous commencez votre message par Laurent, suivi de vos coordonnées complètes ainsi que votre adresse email au 0472 50 60 70, le numéro WhatsApp de Viva Plus.

Je ne suis pas, comme mon ami Geoffrey Date, un grand spécialiste de Sacha Distel, mais je pense que ça doit dater du début de sa carrière, ça, hein, ce serait dommage. Demandez-lui demain, il sera là pour les auditeurs sur les programmateurs. C'est un grand spécialiste de Sacha Distel. Si, si. Ah, il vous l'a jamais dit. Oh, ben, il est discret, hein, sur sa vie privée. Dites donc, si on annonçait le gagnant, bah oui, bah, il s'agit d'un gagnant qui a remporté les deux places pour Laurent Voulzy. Il se prénomme Lionel, il habite à Herve et il va passer, grâce à Viva Plus, un bon moment ce 21 juillet au concert de Laurent Voulzy. Bravo Lionel. Nous, on poursuit en musique, n'est-ce pas, avec les Girls qui ont envie de fun. Girls Just Want to Have Fun. Cyndi Lauper, il y aura les compagnons de la chanson, c'est un autre genre. Verte Campagne. Et puis, si on a le temps, Gengis Khan, mais c'est pas certain. On verra.

0: C'est rare que ça arrive, mais il avait oublié de préparer sa séquence. Je l'ai donc fait revenir de sa verte campagne pour nous proposer les programmes télé. Merci à Bernard Dewey.
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2: Un film avec Elsa Silberstein et Stéphane de Groot. C'est Tout nous sourit sur La Une à 20h55.
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2: Vous allez retrouver Cyril Ferraud et Fort Boyard ce soir dès 20h30 sur Typique.
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2: Dans Rendez-vous en terre inconnue ce soir, Bruno Solo chez les Cavaliers Mongols. C'est à 20h35.

Pour celles et ceux qui ne sont pas encore en vacances, ces quelques mots auront tout leur sens. Dieu merci, c'est vendredi. Thank God it's Friday, 18h05, c'est l'apéro disco sur Viva Plus avec Yarbrough and People. Don't stop the music. Vendredi, tout est permis. Vous pouvez offrir votre tournée de disco. Comment? En proposant un titre via notre ligne WhatsApp 0472 50 60 70. 0472 50 60 70. Proposer un titre disco

Quand il s'agit d'offrir une tournée, il n'est jamais le dernier. Surtout ici, il s'agit d'une tournée de disco music. Et c'est Christophe qui nous propose cette version de Bonnie M de Kalimba de Luna, dont l'original est quand même de Tony Esposito. Hein. Je me prononce de ne pas me tromper. Je vais revoir mes notes, mais ça doit être ça. 18h10, belle soirée sur Viva Plus.

0: J'ai donc été revoir mes notes et en effet, la version originale est de Tony Esposito. Celle-ci est bien ficelée aussi, hein, de Bonnie M. Kalimba de Luna. Dans la suite du programme, ce sera Thelma Houston, avec un titre que j'ai retrouvé dans le grenier de Viva Plus. Je l'avais un peu perdu de vue. If You Feel It, c'est dans 33 secondes.
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Dites donc, ça se bouscule hein, aujourd'hui pour offrir votre tournée de disco dans l'apéro disco sur Viva Plus et j'en suis ravi. Mais bon, je dois courir de gauche à droite, aller chercher le disque et tout ça, mais c'est bien, c'est bien. Alors, Christophe peut-on cacher un autre? Christophe de Louvain-la-Neuve nous propose à déguster ensemble T.S. Monk avec Bon Bon Vie. Belle soirée. Merci.

déguste sans modération, parce que vous êtes bien présent ce soir pour offrir vos tournées. Hein. Et là, on va voyager. Voyager à juste titre, parce que ce sont les Gibson Brothers Cuba, mais que le titre nous est offert par Christelle et... Attendez, je regarde bien. Et Dominique, voilà, j'ai besoin de lunettes. Christelle et Dominique qui sont des cousines, mais qui sont là en vacances à Calpe en Espagne. Ils ont envoyé une photo, bande de petits vénards. Bonnes vacances et merci pour ce choix judicieux.

C'est Tricker Ross. Je pense qu'on prononce comme ça. Si c'est pas le cas, eh ben tant pis, on fera avec. Body Music, 18h41 déjà. L'apéro disco dans vos oreilles. L'apéro disco de Viva Plus avec tout de suite. C'est vrai qu'on a eu Michael Jackson, mais là, on a avec les Brothers, hein, carrément. Hein. Les Jacksons avec une version un petit peu remix, histoire de se mettre en jambe pour ce long week-end.

Dernier pour la route pour cet apéro disco, et c'est un titre qui me tient à cœur et je pense que vous allez apprécier. C'est une grande dame, Shirley Bassey, avec sa version disco de This Is My Life. Ça commence doucement, mais sûrement.

0: Les amis, c'est un titre qu'il m'arrive de mettre en boucle dans la voiture et au moins l'écouter 6-7 fois sans me lasser. Bon, ben c'est pas tout ça, il va falloir refermer les portes du bar de Viva Plus, clôturer cet apéro disco. J'espère que vous avez passé un bon moment. Il y a une très chouette équipe du week-end qui vous attend à partir de demain matin. Mais en attendant, vous allez passer un bon moment à l'écoute de nos programmes, bien entendu. De mon côté, un long week-end m'attend. Je reviens mercredi. Mais lundi, il y aura quand même un apéro disco. Le tout préparé par votre serviteur, mais lancé à l'antenne par Olivier Gillin, que je remercie de m'avoir remplacé un peu au pied levé. Bon week-end, les amis. À mercredi. Ciao.
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0: Il est 19h. David Riffon, bonsoir à tous. Beaucoup d'émotions ce matin devant le bâtiment Oxy, place de Brouckère à Bruxelles. Une centaine de personnes réunies pour un hommage aux 6 ouvriers décédés mardi dans l'incendie qui a frappé une cage d'escalier de cette tour en rénovation. Le Front commun syndical avait appelé à cet hommage aux victimes. Écoutez Marie-Hélène Ska, secrétaire générale de la CSC.
1: Dès qu'un travailleur perd la vie au travail, c'est l'ensemble du monde du travail qui est solidaire, et parce que ça nous semblait important d'être aujourd'hui en empathie, en recueillement, simplement avec des familles qui ont vu leurs proches partir travailler mardi matin et qui ne les ont pas vus revenir mardi soir, de se dire qu'il y a encore aujourd'hui des collègues qui travaillent sur ce chantier, qui sont hospitalisés et dont l'issue de leurs blessures est incertaine aujourd'hui. Et donc ça nous semblait important d'être là simplement pour se recueillir, et parce que dès que l'enquête sera terminée, eh bien, d'autres travailleurs prendront le relais sur ce même chantier et il lui faudra du courage pour revenir sur ce chantier, le terminer. Ça nous semblait important tout simplement d'être là aujourd'hui.
0: Interview Pierre Vandenbulck avec Éric Wathieu. Quelle est la cause de l'incendie? Eh bien, toujours pas de réponse à cette question. L'expertise sur les lieux de l'accident s'est poursuivie aujourd'hui avec l'aide de la protection civile, mais on ne devrait pas avoir de réponse avant quelques semaines. Pas mal de dossiers sur la table du gouvernement fédéral, juste avant les vacances d'été. Pour pas ceux liés aux discussions budgétaires, ceux-là sont repoussés à la rentrée, mais toute une série de dossiers doivent encore passer le cap du Cairn, le Conseil des ministres restreint. Au Royaume-Uni, c'est la dernière marche avant le 10 Downing Street. Andy Burnham a été nommé aujourd'hui chef du Parti travailliste britannique lors d'un congrès extraordinaire à Londres. Andy Burnham, 56 ans, a obtenu un soutien quasi unanime, 95% des 403 députés travaillistes, ainsi que celui des 11 syndicats affiliés au parti. Il est vrai qu'il était le seul candidat en lice. Plus rien ne l'empêche désormais de succéder au démissionnaire Keir Starmer comme Premier ministre. Un séisme de magnitude 7,3, il a frappé la côte mexicaine dans l'état du Chiapas, dans le sud du pays. C'est à la frontière avec le Guatemala, c'est ce que rapporte l'Institut d'études géologiques des États-Unis. Une alerte au tsunami a été émise. C'est un petit coup de théâtre en bourse, ce n'était plus arrivé depuis mai 2025. Apple est brièvement repassé en tête de séance comme la plus grande capitalisation mondiale devant Nvidia. Le géant des puces est en net recul, les marchés font face à une nouvelle vague de ventes dans le secteur des semi-conducteurs. Ça a encore été le cas cette semaine. Les investisseurs se posent des questions sur la rentabilité des investissements liés à l'intelligence artificielle. Le géant des smartphones, au contraire, retrouve du poil de la bête ces dernières semaines. En cyclisme, la victoire du Suisse Mauro Schmidt aujourd'hui dans la 13e étape du Tour de France, avec arrivée à Belfort et avec surtout comme juge de paix le Ballon d'Alsace à 30 km de l'arrivée. Une étape qui a été très animée avec plusieurs Belges dans une échappée monstre. Maxime Van Gils notamment et Tim Wellens qui expliquaient comment le final s'est joué. L'équipe Dzeko du vainqueur du jour et son équipe les UAE étaient deux. Tous les deux, mais la pièce est tombée du côté de l'équipe adverse, peut-être en raison d'une erreur tactique, ne pas avoir suivi quand le vainqueur du jour et le Colombien Terrada sont partis.
2: Il se trouve qu'on a roulé super vite, c'était un très grand groupe. C'est impressionnant que les autres avec Peterson sont revenus parce que le tempo était fort élevé. Et puis on savait que ça allait se jouer sur le Ballon d'Alsace et c'est arrivé comme ça.
3: Dans le final, est-ce que ça s'est joué à la tactique ou à la jambe? On a vu beaucoup de tentatives en fait.
2: C'est toujours sûr quand l'arrivée c'est plat. Et on est avec une échappée, ça va être tactiquement. Si on peut revenir dans le temps, bien sûr, je ferme directement le trou avec les deux. Mais après la course, c'est toujours facile à dire. Peut-être que quelqu'un d'autre ferme le trou et puis on attaque. Et puis c'est nous qui sommes dans l'échappée. Il faut avoir un peu de chance et c'est ça qui est beau, je trouve, dans un final comme ça.
0: Tim Wellens, le Belge très honnête, qui reconnaissait éventuellement une faute tactique au micro de Jérôme Elguers. Le peloton lui a laissé filer. Aujourd'hui, il est arrivé avec près de 7 minutes de retard. Du coup, le Britannique Tom Pidcock, qui était devant, fait un fameux rapproché au général. Il est désormais quatrième. Ce week-end, du costaud au menu des coureurs. Ce samedi, la 14e étape mènera les coureurs entre Mulhouse et le Markstein. 3800 mètres de dénivelé sur 155 kilomètres seulement. Merci de nous suivre, passez une excellente soirée.
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0: Il est 20h. David Riffon, bonsoir. Une personne est morte et un policier a été blessé dans une fusillade à Nørresundby, dans le nord du Danemark. Le tireur a été grièvement blessé. Les faits se sont produits dans une zone industrielle. Les policiers ont été appelés à la base pour un incendie, mais ils ont essuyé des tirs à leur arrivée. Les forces de l'ordre ont riposté. Le suspect a été touché. Ses motivations ne sont pas connues. C'est un civil qui a donc perdu la vie et un policier blessé. 12 000 hectares partis en fumée dans la région de Saragosse, dans le nord-est de l'Espagne. L'incendie présente surtout un risque de propagation très élevé à cause du vent, selon les autorités régionales. L'incendie n'a pas fait de victimes. Il s'est déclaré mercredi dans la localité d'Aurès, une zone peu peuplée de l'Aragon, où 5 villages ont tout de même dû être évacués. Malgré l'intense mobilisation des pompiers dans la nuit de jeudi à vendredi, la nuit dernière, le feu est resté très actif et plus de 450 pompiers avec 300 renforts de l'armée luttaient encore contre les flammes ces dernières heures. En France, les incendies dans la forêt de Fontainebleau ont désormais brûlé 2200 hectares, selon les pompiers, qui là aussi restent très vigilants, notamment aux alentours de l'autoroute A6. Le but est de garantir la circulation sur l'autoroute ce week-end, marqué par des départs en vacances. Le feu est désormais fixé depuis mardi soir, mais il n'est toujours pas éteint. Et les sapeurs-pompiers, qui sont encore près de 1000, se concentrent sur les réactivations. Fermée sur une vingtaine de kilomètres depuis dimanche, l'A6 a rouvert hier soir, mais ce week-end, sur une partie du tronçon, une voie sera réservée dans les deux sens à la circulation des véhicules de secours et la vitesse y sera limitée à 90 km/h. C'est un petit coup de tonnerre dans le football belge. C'est désormais officiel. Un groupe d'investisseurs autour de Wouter van den Hout rachète le club de l'Antwerp à Paul Gijsens. Gijsens, dont le groupe Gelamco est en difficulté, cherchait un repreneur depuis des mois. C'est donc Wouter van den Hout, l'ancien journaliste, organisateur de courses cyclistes, mais surtout président jusqu'il y a peu du Sporting d'Anderlecht pendant 5 ans et où ça s'est terminé de manière assez tumultueuse. C'est donc Wouter van den Hout qui reprend les rênes du club anversois comme investisseur principal. Il débarque à Anvers en compagnie notamment de l'ancien capitaine du club Tobias Alderweireld et l'ancien président du port d'Anvers-Bruges, Jacques van der Meyren, qui va prendre la présidence du club. Merci pour votre écoute. Passez une belle soirée.
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0: 21h. David Riffon, bonsoir à tous. La surmortalité en raison de la vague de chaleur a atteint le chiffre vertigineux de 2000 décès, a indiqué aujourd'hui Cienzano. C'est 48% de décès en plus que pour une année normale sans pic de chaleur. La semaine dernière, le précédent chiffre communiqué par l'Institut de santé publique s'élevait à un peu plus de 1700 décès. Le sud du pays a été le plus durement touché avec une surmortalité en Wallonie de 77% et plus de 1000 décès. Une surmortalité a été enregistrée à 63% à Bruxelles et 31% seulement, si l'on peut dire, en Flandre. Après 2 jours de fouilles dans le Tarn, dans le sud de la France, et la découverte d'ossements à l'endroit où Cédric Jubilard affirme avoir enterré son épouse Delphine fin 2020, le dispositif de recherche a été levé en fin de journée. Les fouilles ne devraient pas reprendre. Les recherches menées dans une zone située à une dizaine de kilomètres de la maison du couple Jubilard ont permis d'exhumer des ossements là où il affirme avoir enterré son épouse. Les ossements retrouvés sont en cours d'analyse au laboratoire de l'Institut de recherche criminelle de la Gendarmerie nationale situé en région parisienne. Et le résultat visant à établir si ces ossements sont bien ceux de Delphine Jubilard est attendu dans un délai relativement court. Le 6 juillet, à la surprise générale, il y a une dizaine de jours, donc à la surprise des enquêteurs, Cédric Jubilard, peintre plaquiste de profession et qui avait toujours nié sa responsabilité dans la disparition de son épouse et mère de leurs 2 enfants, a été entendu par la justice et il a révélé ce jour-là le lieu où il avait dissimulé le corps. Un glissement de terrain dans le sud-est de la Chine, il a fait au moins 8 morts et plus de 34 disparus. Selon les médias d'État, les opérations de sauvetage se poursuivent. Des images diffusées par CCTV, la télévision d'État chinoise, montrent un énorme amas de roches et de terre recouvrant une partie d'une rue résidentielle et commerçante au pied d'une montagne. La 13e étape du Tour de France, remportée par le Suisse Mauro Schmidt à Belfort. Mauro Schmidt est un costaud, un rouleur habitué des efforts en échappée, ce qui était le cas aujourd'hui. Le Suisse s'était aussi classé, souvenez-vous, 2e de la Flèche Wallonne en avril dernier, derrière Paul Sexas. Ce week-end, du costaud au programme des coureurs. Demain, ils sont attendus au Markstein, dans les Vosges, après plusieurs ascensions. Merci de nous suivre, passez une très belle soirée.
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1: Il est 22h. David Riffon, bonsoir à tous. Le gouvernement fédéral toujours réuni ce soir pour tenter de boucler une longue série de dossiers avant la trêve de l'été. La réunion a commencé en début de matinée. Elle est toujours en cours. L'équipe de Weaver est rassemblée en comité restreint, c'est-à-dire le Premier ministre et les vice-premiers. Les autres ministres sont reçus successivement si un dossier particulier les concerne. L'ordre du jour est assez copieux, de l'annualisation du temps de travail à l'interdiction d'importation des produits des colonies israéliennes, deux dossiers liés politiquement, jusqu'à l'opération, par exemple, de privatisation partielle de Belfius. La réunion est annoncée au finish, elle devrait donc encore durer. Mais selon nos informations, même s'il reste des blocages, la volonté est d'aboutir. Ce n'est pas une surprise, le Parlement bruxellois a donné ce soir son feu vert aux recommandations de la commission d'enquête sur le foyer Andorre-Lectoy. La commission s'est terminée cette semaine, des travaux bâclés, peste l'opposition qui estime que rien ne changera à l'avenir. La majorité au contraire estime que des verrous seront mis pour que de tels écarts n'arrivent plus. Un homme était au centre des débats, le président socialiste du foyer Andorre-Lectoy, Lofti Mostefa. Un reportage de la VRT pointait un possible favoritisme de la part du président dans l'attribution des logements sociaux. Au moins 10 personnes ont été tuées aujourd'hui et une vingtaine d'autres blessées dans une série de frappes en Ukraine, en Russie ainsi qu'en territoire occupé. En Ukraine, la ville portuaire d'Odessa a été visée par un missile russe qui a fait 2 morts et 8 blessés, dont 2 enfants. Des immeubles résidentiels, des véhicules et des infrastructures civiles ont en effet été touchés. Parmi les personnes tuées figure notamment une femme qui se promenait dans un parc avec des enfants. Au moment de l'attaque, les enfants, eux, ont survécu et reçoivent l'aide nécessaire, ont précisé les services d'urgence ukrainien. La région d'Odessa a été particulièrement ciblée par la Russie ces derniers jours. La procédure de désignation de la personne amenée à succéder à Jean-Paul Philippot comme administrateur général de la RTBF se poursuit. Le conseil d'administration de la RTBF a présélectionné aujourd'hui 3 candidats. Christophe Dujardin qui vient de chez Orange, Caroline Franks, patronne du CHU Brugmann et Emmanuel Tourpe, directeur des médias et des publics chez France Télévisions, pôle Outre-mer. Cette liste va être transmise désormais au gouvernement de la Fédération Wallonie-Bruxelles. Les candidats vont également passer devant le collège d'autorisation et de contrôle du CSA et son avis sera remis dans un mois maximum. Ensuite, une décision du gouvernement devrait intervenir à la rentrée et la succession de Jean-Paul Philippot est toujours prévue pour le 31 octobre. Merci de nous suivre. Passez une très belle soirée.
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0: Il est minuit.
1: David Riffon avec vous pour ces informations. Les incendies dans la forêt de Fontainebleau au sud de Paris ont désormais brûlé 2200 hectares. Les pompiers restent très vigilants. Le feu est fixé depuis mardi soir, c'est-à-dire qu'il ne progresse plus, mais il n'est toujours pas éteint. La vigilance est renforcée notamment aux alentours de l'autoroute A6. Le but est de garantir la circulation ce week-end marqué par des départs en vacances. Fermée sur une vingtaine de kilomètres depuis dimanche dernier, l'autoroute a rouvert jeudi soir. Vous le constaterez peut-être si vous passez par là. Sur une partie du tronçon, une voie sera réservée dans les deux sens à la circulation des véhicules de secours et la vitesse est limitée à 90 km à l'heure. Le bilan du double séisme du 24 juin au Venezuela dépasse désormais les 5000 morts selon un nouveau bilan toujours provisoire publié par le président du Parlement. Des séismes meurtriers de magnitude 7,2 et 7,5 ont frappé à moins de 40 secondes d'intervalle le nord du pays, particulièrement l'état de la Guaira, pas très loin de la capitale, Caracas. La chambre du conseil de Marchand Famène a confirmé le maintien en détention de l'auteur présumé du meurtre avec préméditation d'une femme commis la nuit de dimanche à lundi à Marche. Un Marchois de 20 ans a été inculpé de l'assassinat avec préméditation d'une femme avenue de la Toison d'Or ainsi que de tentative de meurtre à l'encontre d'une autre femme présente également sur place. Quelques heures après avoir pointé du doigt la Chine pour ingérence dans le processus électoral américain, Donald Trump s'en est pris, cette fois, à son voisin, le Canada, accusé de pollution sur le nord-est des États-Unis. Plusieurs feux de forêt ravagent en effet une partie du Canada à deux jours de la finale du Mondial, près de New York. Ottawa est accusé de ne pas entretenir correctement ses forêts. Totalement inacceptable, a écrit Donald Trump sur son célèbre réseau social. En attendant la finale de dimanche, à suivre en toute fin de soirée ce samedi, la finale de consolation. La finale pour la médaille de bronze en quelque sorte à la Coupe du Monde. La France affronte l'Angleterre à 23h. La victoire de Mauro Schmidt dans la 13e étape du Tour de France qui menait les coureurs à Belfort. Le Suisse s'est extirpé d'une très grosse échappée. Le peloton a laissé filer et en a gardé sous la pédale, enfin un petit peu, car ce samedi c'est la première de deux étapes très difficiles entre Mulhouse et le Markstein. On est dans les Vosges. 155 km seulement à parcourir, mais avec 3800 mètres de dénivelé et les ascensions du Grand Ballon. Une nouvelle fois du Ballon d'Alsace et du col inédit du Hag avant de basculer vers l'arrivée. Les hommes du général devraient nous offrir une belle bagarre, étape à suivre sur les médias de la RTBF. La RTBF mobilisée également pour le Grand Prix de Formule 1 de Spa-Francorchamps. C'est tout ce week-end. Merci de nous suivre où que vous soyez. Passez une belle et douce nuit.
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0: est 1h.
1: David Riffon avec vous pour ces informations. Les incendies dans la forêt de Fontainebleau au sud de Paris ont désormais brûlé 2200 hectares. Les pompiers restent très vigilants. Le feu est fixé depuis mardi soir, c'est-à-dire qu'il ne progresse plus, mais il n'est toujours pas éteint. La vigilance est renforcée notamment aux alentours de l'autoroute A6. Le but est de garantir la circulation ce week-end marqué par des départs en vacances. Fermée sur une vingtaine de kilomètres depuis dimanche dernier, l'autoroute a rouvert jeudi soir. Vous le constaterez peut-être si vous passez par là. Sur une partie du tronçon, une voie sera réservée dans les deux sens à la circulation des véhicules de secours et la vitesse est limitée à 90 km/h. Le bilan du double séisme du 24 juin au Venezuela dépasse désormais les 5000 morts, selon un nouveau bilan toujours provisoire publié par le président du Parlement. Des séismes meurtriers de magnitude 7,2 et 7,5 ont frappé à moins de 40 secondes d'intervalle le nord du pays, particulièrement l'état de la Guaira, pas très loin de la capitale, Caracas. La chambre du conseil de Marchand-Famène a confirmé le maintien en détention de l'auteur présumé du meurtre avec préméditation d'une femme commis la nuit de dimanche à lundi à Marche. Un Marchois de 20 ans a été inculpé de l'assassinat avec préméditation d'une femme avenue de la Toison d'Or ainsi que de tentative de meurtre à l'encontre d'une autre femme présente également sur place. Quelques heures après avoir pointé du doigt la Chine pour ingérence dans le processus électoral américain, Donald Trump s'en est pris cette fois à son voisin, le Canada, accusé de pollution sur le nord-est des États-Unis. Plusieurs feux de forêt ravagent en effet une partie du Canada à 2 jours de la finale du mondial près de New York. Ottawa est accusé de ne pas entretenir correctement ses forêts. Totalement inacceptable, a écrit Donald Trump sur son célèbre réseau social. En attendant la finale de dimanche à suivre en toute fin de soirée, ce samedi, la finale de consolation. La finale pour la médaille de bronze en quelque sorte à la Coupe du Monde. La France affronte l'Angleterre à 23h. La victoire de Mauro Schmidt dans la 13e étape du Tour de France qui menait les coureurs à Belfort. Le Suisse s'est extirpé d'une très grosse échappée. Le peloton a laissé filer et en a gardé sous la pédale, enfin un petit peu, car ce samedi c'est la première de 2 étapes très difficiles entre Mulhouse et le Markstein. On est dans les Vosges. 155 km seulement à parcourir, mais avec 3800 mètres de dénivelé et les ascensions du Grand Ballon. Une nouvelle fois du Ballon d'Alsace et du col inédit du Hag avant de basculer vers l'arrivée. Les hommes du général devraient nous offrir une belle bagarre, étape à suivre sur les médias de la RTBF. La RTBF mobilisée également pour le Grand Prix de Formule 1 de Spa-Francorchamps. C'est tout ce week-end. Merci de nous suivre, où que vous soyez. Passez une belle et douce nuit.
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Mais il est revenu tout aussitôt avec un vieux phono et un superbe rouleau à musique qu'il a posé sur la mécanique en nous disant: écoutez mes agneaux, écoutez comme c'est beau.

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